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1: Bonjour à tous, voici ce que l'on surveille pour vous dans l'actualité. Le service de police de la ville de Montréal a perdu un policier en service pour la première fois en 24 ans hier.

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1: Les prévisions du temps pour Montréal et la grande région métropolitaine aujourd'hui mardi, c'est ensoleillé au cours des prochaines heures, mais ça devient davantage un ciel variable cet après-midi, suivi d'un faible risque d'averse, mais quand même un 30% à surveiller. Les vents vont souffler de l'ouest 20 km/h, maximum de 25. Dégagement tard ce soir, minimum de 16 pour la nuit prochaine. Belle journée ensoleillée pour le congé de la fête nationale mercredi, avec un maximum de 26 degrés. À plus long terme, un aperçu pour jeudi, alternance soleil-nuages maximum de 26 et on prévoit 25 vendredi avec un retour des nuages et des possibilités d'averses. CNV Météo à la 30e minute de l'heure.

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1: Bonjour à tous, bon mardi, ici Louis Martin-Écosse, bienvenue à notre antenne. Alors, le service de police de la ville de Montréal a perdu un policier en service pour la première fois en 24 ans lundi. Il s'agit de l'agent Mohamed Lamine Ben Redouane, 34 ans. Il est donc le policier qui a été tragiquement assassiné lors d'une fusillade lundi à Montréal dans le quartier Côte-des-Neiges. Un civil a également perdu la vie lors de l'événement. Il s'agit de M. Michael Moshe Mizrahi. L'homme de 68 ans aurait été tué par une policière qui intervenait sur les lieux. Des vidéos particulièrement troublantes ont circulé sur les réseaux sociaux, montrant M. Mizrahi pris en étau dans la ligne de tir entre le suspect et les policiers du SPVM. Le tireur dans cette affaire, un homme qui proviendrait de l'Alberta selon des informations, semblait adhérer à des idéologies antiféministes. Dans un manifeste reçu par le service de police de la ville de Montréal, il s'alarmait de la solitude des hommes et pointait du doigt l'émancipation sexuelle des femmes. Alors, l'enquête se poursuit dans cette affaire pour faire la lumière sur l'ensemble des circonstances qui ont mené au drame. Les États-Unis ont annoncé avoir suspendu lundi pour 2 mois leurs sanctions visant le pétrole iranien et assuré que l'Iran accueillerait à nouveau des inspecteurs nucléaires après des pourparlers en Suisse qualifiés par Washington de base très solide pour une fin définitive à la guerre au Moyen-Orient. Lundi, par ailleurs, le cours du baril de Brent de la mer du Nord, référence du marché mondial du pétrole, est tombé à 77,60 $, loin du sommet de plus de 126 $ qu'il avait atteint au paroxysme de la guerre. Et d'autre part, en économie toujours, la hausse des prix de l'essence liée à la guerre en Iran, qui s'est poursuivie pour un 3e mois consécutif, a fait passer l'inflation au-dessus de 3 % pour la première fois depuis 2023 au pays, a indiqué lundi Statistique Canada. L'inflation a donc bondi à 3,2 en mai à l'échelle nationale, en hausse par rapport à 2,8 en avril, dépassant ainsi les prévisions de la plupart des économistes. Au Québec, l'inflation s'est établie à 3,6 % en mai, en hausse par rapport à 3 % en avril. Et dans le domaine des affaires, Alimentation Couche-Tard a presque doublé ses profits dans un contexte de prix de l'essence élevé qui faisait craindre un effet négatif sur les ventes de marchandises dans les dépanneurs. La chaîne de magasins de Laval a révélé lundi, après la fermeture des marchés, avoir généré des profits de 863 millions de dollars US durant son trimestre de fin d'exercice, équivalent à une hausse de 95 % par rapport à la même période l'an passé. Des records de chaleur ont été battus hier en France, où la température moyenne en juin n'a jamais été aussi élevée. En France, donc, des records ont été battus à Rennes, dans l'ouest du pays, avec 40,6 degrés, ou à Bordeaux, avec 41,9. Il s'agit de la deuxième vague à frapper l'Europe de l'Ouest en moins d'un mois. Au sport, défaite des Red Sox de Boston hier, qui affrontaient les Rockies du Colorado. Voilà ce qui complète notre bulletin d'information, les manchettes CNV, à la 45e minute de l'heure.
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0: D'abord, au hockey, on a appris que les Oilers d'Edmonton ont octroyé une prolongation de contrat de 5 ans au défenseur Connor Murphy, le défenseur originaire de Boston qui mesure 6 pieds 4 et pèse 212 livres, a inscrit un but et amassé 3 passes en 20 matchs de saison régulière avec les Oilers avant d'ajouter 2 buts et une mention d'aide en 6 matchs éliminatoires. Le contrat de Murphy est d'une valeur de 4,1 millions US par année. Ailleurs, le Mammouth de l'Utah a consenti des prolongations de contrat de plusieurs saisons à son entraîneur-chef André Tourigny ainsi que son adjoint Blaine Forsythe. Sous la gouverne de Tourigny, le Mammouth s'est qualifié pour les séries éliminatoires. Il s'agissait de la deuxième saison de l'équipe dans l'Utah. Toujours au hockey, on verra deux légendes entrer au temple de la renommée l'automne prochain. Carey Price et Patrice Bergeron ont appris qu'ils faisaient partie de la QV 2026 des Immortels de la Ligue nationale. Price en était à sa deuxième année d'admissibilité pour une intronisation au temple et Bergeron à sa première. Ils seront honorés en novembre prochain au cours d'une cérémonie à Toronto en compagnie de leurs co-intronisés P.K. Ryan, Keith Kachuk, Sidney Curley et Brian Burke. Et finalement, au tennis, le Canadien Gabriel Diallo a travaillé d'arrache-pied pour effacer un déficit d'une manche et finalement renverser son adversaire français Terence Atman lundi en levée de rideau du tournoi sur gazon d'Eastbourne. Il s'agit du premier duel en carrière entre Diallo, 91e raquette mondiale, et Atman, 50e joueur mondial. Rapidement au baseball, défaite pour les Red Sox de Boston hier et victoire pour les Blue Jays. C'est NB Sport à la première minute de l'heure.
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1: Bonjour à tous, voici ce que l'on surveille pour vous dans l'actualité. Le service de police de la ville de Montréal a perdu un policier en service pour la première fois en 24 ans hier. Les États-Unis ont annoncé avoir suspendu lundi pour 2 mois leurs sanctions visant le pétrole iranien. Et des records de chaleur ont été battus lundi en France où la température moyenne au mois de juin n'a jamais été aussi élevée. Plus de détails et d'autres nouvelles dans une trentaine de minutes.

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1: Les prévisions du temps pour Montréal et la grande région métropolitaine aujourd'hui mardi, c'est ensoleillé au cours des prochaines heures, mais ça devient davantage un ciel variable cet après-midi, suivi d'un faible risque d'averse, mais quand même un 30% à surveiller. Les vents vont souffler de l'ouest, 20 km/h, maximum de 25. Dégagement tard ce soir, minimum de 16 pour la nuit prochaine. Belle journée ensoleillée pour le congé de la fête nationale mercredi, avec un maximum de 26 degrés. À plus long terme, un aperçu pour jeudi, alternance soleil-nuages maximum de 26. Et on prévoit 25 vendredi avec un retour des nuages et des possibilités d'averses. CNV Météo à la 30e minute de l'heure.

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3: Bon mardi 23 juin, la veille de la fête nationale. Stéphane Ducharme qui s'installe avec vous jusqu'à 8h30 ce matin. Et merci d'avoir choisi 9h40 et CNV, la radio numérique. Présentement à l'extérieur, 17 degrés. On prévoit pour la journée 24 avec seulement un 30% de possibilité d'averse. C'est une très bonne nouvelle. On a besoin de soleil et également sur nos routes aussi, on a besoin que ça y aille plus vite parce que les vacances sont bel et bien commencées pour plusieurs d'entre vous. Pour la 15 direction sud, un petit ralentissement dans le secteur de, je vous dirais, la 640, c'est un peu plus arrêté. Sinon, avant ça, c'est de Blainville au ralenti, rien de majeur, de territoire de Laval. Ça va bien jusque de l'autre côté du pont de Rivière-des-Prairies pour la métropolitaine. Pour la 13, par contre, ça se gâte entre Fabreville, pas loin là, de, je vous dirais, là, pas loin du lac des Deux-Montagnes, là, pour Saint-Eustache, jusqu'à l'auteur, à la hauteur de la 440, ouais, effectivement. Pour la voie de service de la 440, emprunter la 15, ça va bien. 25 Terrebonne dans le territoire de Chemin-Gascon, c'est le plus compliqué, sinon pour le reste, c'est libre. Et la métropolitaine, on est déjà à l'hauteur de l'Accordaire, jusque entre les 2-15. Et pour le tunnel, on est déjà à l'hauteur de la place Versailles. Mes invités ce matin, 6h45, on jase de psychologie avec Sylvie Pépin. Et à 8h15, on jasera de finances. On a un quiz pour moi. Ça a l'air aujourd'hui que Cynthia m'a écrit tantôt. J'ai vu ça dans mes courriels. On aura un quiz. On aura Cynthia Laventure de Groupe Financier Symbiose ici même en Zoom ou pour aujourd'hui. Voici notre menu matinal en ce beau mardi 23 juin. Merci d'être au 940 Montréal et sur CNV, la radio numérique.

The Bee Gees, The Love Somebody, 1967, 6h36 minutes. On va aller faire un coup d'œil du côté de la météo, ce que Dame Nature nous réserve pour aujourd'hui, demain, même jeudi. Alors pour aujourd'hui, ça va devenir alternance soleil-nuage ce matin, suivi d'un 30% de probabilité d'averse cet après-midi, avec un maximum de 24. On va ressentir aujourd'hui 28. Quand même confortable, on aime ça. Pour ce soir et cette nuit, partiellement nuageux, un 30% de possibilité d'averse en soirée, minimum de 16. Pour demain mercredi, la journée de la fête nationale, si vous avez un événement, eh bien, je vous garantis, oui, je vous garantis qu'il va faire beau, généralement ensoleillé, max de 24, on va ressentir encore une fois 28, et pour jeudi, ennuagement avec un maximum de 24 également. Nos températures normales de saison, 25 le jour, 14 la nuit. Le soleil se couchera ce soir aux alentours de 20h47. Et le mercure, en ce moment, 17 degrés. Dolly Parton, Jolene, on retourne avec un succès de 1974, 27 au 9 40 Montréal, et sur CNV, la radio numérique.

Hey, c'est-tu bon, ça? Dolly Parton, Jolene, 1974. 6h40 minutes, on va aller faire un tour du côté de la circule. Comment ça se passe là sur nos routes là, avec les jeunes en vacances, plus d'étudiants? Il y a beaucoup de gens également qui sont en congé déjà. Ils prennent des petits congés, puis en plus de ça, petite semaine coupée en deux. Bon, pour les points chauds de Laval, Couronne Nord, l'autoroute 15, direction sud, Blainville jusqu'à hauteur Sainte-Rose. Je vous dirais que c'est au ralenti. Par la suite, ça va bien jusque de l'autre côté du pont de Rivière-des-Prairies pour atteindre la métropolitaine, mais rien de majeur, c'est une quinzaine, pas plus, top chrono. Pour la 13, direction Montréal, à la hauteur de Fabreville, Sainte-Dorothée, c'est là que c'est le plus compliqué. On frôle même, je vous dirais, la 640 pour la 19. Rien à signaler, libre dans les deux directions, l'autoroute 440, ça va bien également. Et du côté de la métropolitaine ouest. Écoutez, depuis Lacordaire jusque entre les deux 15, calculez une bonne trentaine de minutes faciles. Déjà à 6h41, boulevard Pinot de Laval. Ça s'installe, je vous dirais, pour traverser le pont Montréal-Laval. Sinon, ça va. L'autoroute des Caries, c'est la quinzaine. La 20, ça va bien pour la 20. 640. Bon, écoutez, il y a des travaux là, dans le secteur de Deux-Montagnes, direction est, mais ça semble quand même bien à cette heure-ci. De l'autre côté, direction ouest, pour Bois des Filions, rien à signaler. Tout va bien pour l'instant. Et la 25 Terrebonne, on est toujours à peu près, je vous dirais, 2-3 minutes, rien de majeur pour à la hauteur de Chemin Gascon. Pour les traversées maintenant, le pont de l'île aux Tourtes, c'est libre. Les traversées de la Rive-Sud maintenant, le tunnel. Bon, le tunnel, on est déjà à l'auteur de la métropolitaine. Victoria, rien. Pont-Mercier, ça va aussi. Champlain, bon, les gens de Brossard pour entrer à Montréal, un peu plus compliqué. Une quinzaine. Et Jacques-Cartier, je vous dirais, on est à l'auteur de la rue Sherbrooke et le prix moyen à la pompe sur la métropole. 1,72 $ pour le litre d'ordinaire. Et dans quelques minutes, on lui parle. Sylvie Pépin pour voir la chronique psychologie. Et pour l'instant, RBO, le feu sauvage de l'amour.

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1: Bonjour à tous, bon mardi, ici Louis Martin-Écos, bienvenue à notre antenne. Alors, le service de police de la ville de Montréal a perdu un policier en service pour la première fois en 24 ans lundi. Il s'agit de l'agent Mohamed Lamine Ben Redouane, 34 ans. Il est donc le policier qui a été tragiquement assassiné lors d'une fusillade lundi à Montréal dans le quartier Côte-des-Neiges. Un civil a également perdu la vie lors de l'événement. Il s'agit de M. Michael Moshe Mizrahi. L'homme de 68 ans aurait été tué par une policière qui intervenait sur les lieux. Des vidéos particulièrement troublantes ont circulé sur les réseaux sociaux, montrant M. Mizrahi pris en étau dans la ligne de tir entre le suspect et les policiers du SPVM. Le tireur dans cette affaire, un homme qui proviendrait de l'Alberta selon des informations, semblait adhérer à des idéologies antiféministes. Dans un manifeste reçu par le service de police de la ville de Montréal, il s'alarmait de la solitude des hommes et pointait du doigt l'émancipation sexuelle des femmes. Alors, l'enquête se poursuit dans cette affaire pour faire la lumière sur l'ensemble des circonstances qui ont mené au drame. Les États-Unis ont annoncé avoir suspendu lundi pour 2 mois leurs sanctions visant le pétrole iranien et assuré que l'Iran accueillerait à nouveau des inspecteurs nucléaires après des pourparlers en Suisse qualifiés par Washington de base très solide pour une fin définitive à la guerre au Moyen-Orient. Lundi, par ailleurs, le cours du baril de Brent de la mer du Nord, référence du marché mondial du pétrole, est tombé à 77,60 $, loin du sommet de plus de 126 $ qu'il avait atteint au paroxysme de la guerre. Et d'autre part, en économie toujours, la hausse des prix de l'essence liée à la guerre en Iran, qui s'est poursuivie pour un 3e mois consécutif, a fait passer l'inflation au-dessus de 3 % pour la première fois depuis 2023 au pays, a indiqué lundi Statistique Canada. L'inflation a donc bondi à 3,2 en mai à l'échelle nationale, en hausse par rapport à 2,8 en avril, dépassant ainsi les prévisions de la plupart des économistes. Au Québec, l'inflation s'est établie à 3,6 % en mai, en hausse par rapport à 3 % en avril. Et dans le domaine des affaires, Alimentation Couche-Tard a presque doublé ses profits dans un contexte de prix de l'essence élevé qui faisait craindre un effet négatif sur les ventes de marchandises dans les dépanneurs. La chaîne de magasins de Laval a révélé lundi, après la fermeture des marchés, avoir généré des profits de 863 millions de dollars US durant son trimestre de fin d'exercice, équivalent à une hausse de 95 % par rapport à la même période l'an passé. Des records de chaleur ont été battus hier en France, où la température moyenne en juin n'a jamais été aussi élevée. En France, donc, des records ont été battus à Rennes, dans l'ouest du pays, avec 40,6 degrés, ou à Bordeaux, avec 41,9. Il s'agit de la 2e vague à frapper l'Europe de l'Ouest en moins d'un mois. Au sport, défaite des Red Sox de Boston hier, qui affrontaient les Rockies du Colorado. Voilà ce qui complète notre bulletin d'information, les manchettes CNV, à la 45e minute de l'heure.
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1: Radio Réveil jusqu'à 8h30 ce matin, 6h49 minutes en ce mardi, veille de la fête nationale. Et tout de suite, on s'en va rejoindre au téléphone Sylvie Pépin pour la chronique psychologie. Bon mardi, Sylvie.
2: Ben oui, bon mardi, ben oui. Ben oui, c'est la fête demain, hein? C'est grande fête, la Saint-Jean.
1: Ben oui, la grande fête demain, partout dans la ville, dans les villes, en fait.
2: Ah, partout. Ben, ça va être le fun de célébrer bien, parce que je pense que la plupart des gens ne travaillent pas, la plupart.
1: Non, c'est ça, c'est une journée souvent.
2: Donc, mais oui, mais il y a aussi, tu sais, il y a toujours le sucré salé, on va dire, ou bien le yin et le yang.
1: Oui, exact.
2: C'est incroyable ce qui s'est passé hier.
1: Oui, c'est ça, ouais. Effectivement. Ben d'ailleurs, c'est un peu notre sujet d'aujourd'hui pour la chronique psychologie, c'est que, en fait, quand il y a une tuerie dans notre ville, ça nous affecte, évidemment, avec ce qui s'est passé dans le quartier Côte-des-Neiges d'hier.
2: Ah oui, ben oui. Écoute, c'est grave, là. C'est une fusillade à Montréal. Premièrement, on aimerait offrir toutes nos condoléances aux familles qui ont perdu un proche dans cette fusillade. Puis le monde alentour qui ont eu le choc émotif de voir ça, de vivre ça. C'est malade, là. Tu sais, je veux dire, la tuerie dans une ville provoque vraiment un gros choc collectif.
1: Oui, oui.
2: Puis c'est immédiat. Puis même si on est loin, nous autres, à Laval, j'ai vécu à Côte-des-Neiges.
1: Ah oui, OK.
2: Pendant à peu près 3 ans. Oui, j'étais pas loin de là. Donc, je connais très bien Côte-des-Neiges. Puis c'est un quartier habituellement de paix. Tout le monde font leur affaire.
1: Oui, oui, oui.
2: C'est merveilleux, mais en tout cas, c'est fou. Il manque une personne pour juste, tu sais, détruire des vies.
1: Oui, c'est ça.
2: Mais le choc qu'on a, là, il faut, tu sais, c'est communautaire. Tu sais, on est tous sous le choc, même si on ne sait pas qu'on l'est. Tu
1: dis, non, okay, exact.
2: Ben, oui, c'est ça. Il y a eu une tuerie, et puis, mais c'est pas ça qui se passe. Parce qu'on en entend tellement, tu sais, t'entends ça aux États-Unis,
1: ben oui.
2: T'entends ça dans les écoles, t'entends ça partout, mais quand ça nous affecte, nous, directement, dans notre ville, c'est d'autres choses.
1: Ben oui, c'est ça. Je voyais
2: aussi. On se sent tellement comme insécure, comme un sentiment d'insécurité.
1: Ben oui.
2: On a même les gens qui ressentent des traumatismes, parce qu'ils ne lâchent pas aussi les médias, hein, aussi.
1: Non.
2: Puis c'est important qu'ils montrent et que c'est correct, mais c'est beaucoup, beaucoup, puis on ressent le stress, l'anxiété, là. Même il y en a qui ne dorment pas bien.
1: Ouais.
2: Ça perturbe vraiment tes activités quotidiennes. Donc, tu te sens démuni. Hein? On a c'est déjà vrai. Assez sur les bras, présentement, avec ce qui se passe dans le monde.
1: Exact.
2: Mais c'est pas évident. Fait qu'il y a un impact à court et long terme. Mais pour les gens qui l'ont pas vécu, nous on est à l'extérieur, on est à Laval, tu le vis, tu regardes, tu veux pleurer avec les familles, en savoir plus, pourquoi, parce que nous, logiquement, on doit comprendre, l'humain doit comprendre, sinon ça devient directement de l'émotion pure.
1: Ouais.
2: Puis si on comprend pas, puis des fois on le comprendra jamais, parce que c'est une personne que, tu sais, on sait pas. On sait pas pourquoi. Donc, quand on sait pas pourquoi, on utilise notre imagination.
1: Mais oui, c'est ce que j'ai entendu.
2: C'est là que ça devient, c'est difficile. Donc, on a un choc et un deuil.
1: Oui.
2: Parce qu'il y avait une perte de vie humaine.
1: Mais oui, c'est ça.
2: Fait que l'onde de choc continue. On a une perte de sécurité. Ça brise, l'illusion qu'on est en sécurité parce qu'on est au Canada, au Québec. Quand t'es à l'abri de la violence, c'est pas ça.
1: Non.
2: Alors, des symptômes de stress très avancés.
1: Oui.
2: C'est l'anxiété, la peur, l'irritabilité, tout le kit, la tristesse. Le monde se sent un petit peu pas mal, déstabilisé.
1: Oui.
2: Fait que c'est pas évident. Puis il faut le vivre parce qu'on n'a pas le choix, on est dedans, on va voir plein de choses. Mais il faut déposer aussi parce que sinon on s'embarque là-dedans. Puis quand tu regardes les choses à répétition, t'es un éponge.
1: Oui.
2: Donc ta vie va vraiment te dire oh mon Dieu que peut-être que ça va m'arriver, qu'est-ce qui va nous arriver ici si jamais ça nous arrive, tu sais.
1: Ouais.
2: Mais qu'est-ce qui est incroyable là-dedans, c'est que les communautés, le monde, se serre les coudes dans ce temps-là.
1: C'est vrai ça. C'est vrai.
2: Sont toutes là, un pour l'autre.
1: Ouais.
2: Puis c'est la solidarité, la cohésion de communauté qui se rassemblent. On est tous collés un sur l'autre, puis on veut juste aider. Fait que tu vois le monde qui ressort là. C'est ça la beauté de l'humain.
1: Ouais.
2: C'est qu'on est tous là pour la solidarité, t'as carrément. C'est un, tu sais, de la solidarité est là dans lors de l'acte de violence, mais pas rien que ça. Quand que comme là, quand il n'y a plus à plus finir, hein?
1: Ouais.
2: Il n'y a plus, puis là, ben, il a fallu qu'ils s'arrangent avec leur. C'est effrayant, là. Ça aussi,
1: Oui.
2: c'est un autre. C'est dévastateur, ça.
1: Oui.
2: En plus de ça, en tout cas, tu dis, écoute, ça va-tu arrêter, tu sais?
1: C'est ça.
2: Fait que ça devient des fois une détresse psychologique.
1: Ben c'est ça, je pense, l'affaire Sylvie, c'est que ce que j'entendais ce matin aux nouvelles, c'est que c'est quelqu'un qui en voulait aux femmes, il en voulait pour une autre affaire aussi. Tu sais,
2: Oui.
1: il y a beaucoup de santé mentale ou des quelqu'un là qui est au bout du rouleau, puis là ben il y a une arme à feu, puis il y a un matin qui se lève puis il dit c'est aujourd'hui que je règle mes comptes. Tu sais,
2: Ouais, ben
1: c'est
2: c'est ça qui est
1: ça.
2: épeurant.
1: Ouais,
2: C'est
1: mais
2: ça parce que
1: tellement
2: les
1: en
2: gens sont
1: plus.
2: instables.
1: Oui, vraiment.
2: Avec qu'est-ce qu'on entend à journée longue, la guerre, Trump, si
1: Ouais.
2: ça, nous autres même, tu sais, les élections, les si, les ça, qu'est-ce qui va arriver? Mon Dieu, qu'est-ce qui se passe avec les changements climatiques? On va-tu avoir toujours des inondations de même? Il y a
1: Mais
2: des gros orages qui s'installent. Ça fait des années qu'on n'avait pas vu un orage comme ça.
1: non, c'est vrai, c'est vrai.
2: Fait que là, tu dis, wow, qu'est-ce qui se passe? Fait que t'as comme perdu pied un peu,
1: Ouais.
2: puis c'est ça qui se passe. Parce que tu dis, c'est où la stabilité là-dedans? Qu'est-ce qu'il faut que je fasse pour avoir une stabilité, tu sais? Et ça revient toujours au moi, tu sais. Il faut vraiment aller chercher les outils pour s'aider, nous autres même,
1: Ouais, c'est
2: pour être
1: ça.
2: solide, puis de dire, OK, que je peux-tu construire quelque chose? Oui, j'ai une famille. Bon, je construis là-dessus. Tu sais, j'ai tout. J'ai un toit sur ma tête. Bon, c'est des choses à la base. Parce que souvent, quand on est perturbé puis on est ailleurs parce qu'on a vécu des chocs traumatiques, ou bien qu'est-ce qui, eh ben là, il faut vraiment retrouver le sol, tu sais, les deux pieds à terre.
1: Ouais.
2: La santé mentale, comme tu disais, c'est quelque chose. Il y en a de plus en plus.
1: Oui.
2: Les détresses émotionnelles, il y en a de plus en plus. Il y a beaucoup de symptômes de dépression. Puis ben dis pas tu sais des stress post-traumatiques c'est comme tu sais faut pas minimiser quand quelqu'un a une maison puis là il y a une inondation de
1: Ouais.
2: l'eau qui finit plus de rentrer dans ton sous-sol là ça c'est très dur ça
1: Ouais,
2: sur
1: c'est
2: l'humain
1: ça. Ben
2: parce
1: oui.
2: que tu sais comment ça coûte puis t'as peut-être pas l'argent pour ça puis les assurances couvrent pas puis c'est malade là
1: Ouais.
2: donc ça c'est traumatisant pour la personne directement.
1: Ouais, puis c'est
2: Fait
1: souvent.
2: que tu te retrouves toujours dans des situations de dire qu'est-ce que je dois faire, tu sais, puis là, ben encore une fois, ben la santé mentale, il mange une maudite claque là.
1: C'est ça. Exact.
2: C'est se poser, on fait quoi avec ça? Ben il faut être, faut premièrement arrêter puis de dire ok, wow, on appelle ça une situation de vie, ok? C'est juste une situation de vie dans le temps. Dans mon cheminement de vie. Fait que cette situation-là a un début puis une fin. Ça va arrêter à un moment donné. Fait que quand on met des paramètres, on est capable de pouvoir le gérer. Parce qu'on dit, mais allez chercher, OK, j'ai eu une inondation, qu'est-ce que je fais? Moi, je fais ça, je fais ça, je fais ça. Puis tu sais qu'à un moment donné, ça va, tu sais, tout va se régler. C'est sûr que c'est pas ça qu'on veut, mais on est dedans. On n'a pas le choix. Fait qu'à la fin de ça, ben, t'as une solution. Puis ta solution, ça peut être de, tu sais, là, OK, j'ai réglé ça parce que, ben, c'est ça, parce que je me suis fait un plan. Parce que pour arrêter l'émotion dans ce temps-là, parce que c'est dur, fait que si on est émotif, puis on pleure, puis on crie, puis on est en maudit, ça sert absolument à rien.
1: Ouais, non, c'est ça.
2: Donc, si on devient extrêmement solide, tu sais, on devient logique, ben là, on a un début puis une fin. Oubliez jamais ça, que chaque trauma, OK, qu'est-ce qui s'est passé aussi à Montréal? Qu'est-ce qui se passe avec l'inondation? Il y a un début puis une fin.
1: Ouais.
2: Puis c'est ça. Fait que donc, puis tout passe. La vie, là, tout passe. Fait que là, tu vois, tout à coup, c'est comme une vague, puis il y a d'autres choses. T'sais? Fait que donc, c'est important, notre santé mentale. Pensez-y, parce que, tu sais, l'éponge qu'on est, on peut absorber des bonnes affaires, parce qu'il y en a plein de belles choses dans la vie.
1: C'est sûr, ben oui, il y en a plein, c'est ça, exactement. Sauf quand il nous arrive un gros problème, c'est que on est souvent le nez devant, comme on dit, devant l'arbre trop proche, puis on voit pas ce qui se passe alentour.
2: C'est ça, exactement. Mm-hmm. On a le nez collé sur l'écorce, là,
1: oui,
2: tu sais. Puis on voit pas la beauté du restant, là. Puis il faut le faire pour se lever les yeux. Puis là, étant donné que c'est la fête nationale, ben c'est peut-être le temps de célébrer, tu sais, de célébrer votre... faut toujours trouver une célébration quelque part, hein? Que ça soit la fête nationale, que ça soit de dire, ah, il fait beau aujourd'hui, je vais célébrer, tu sais. Je vais aller m'asseoir sur un petit café, je vais aller prendre un café sur le bar, tu sais, sur une terrasse. C'est ça, célébrer la vie. C'est pas les gros bing-bang, puis d'avoir toutes sortes d'affaires, puis acheter une maison, puis avoir donc. Pas ça partout. Mm-hmm. C'est de vraiment de vivre le moment présent, parce que c'est ça qu'on a. Puis, on va-tu comprendre que c'est ça qui compte?
1: Oui, c'est ça.
2: Il n'y a rien d'autre qui compte dans la vie, c'est là, là.
1: Oui, oui, c'est le moment présent, effectivement.
2: C'est là. Ouais. Fait que, imaginez comment on est chanceux, on est vivant, on est, tu sais, puis tu regardes le ciel bleu ce matin avec le vert, tu sais, là, des arbres. C'est merveilleux. Fait que faut penser à ça. Puis j'aimerais souhaiter à tout le monde une belle célébration.
1: Oui.
2: De la Saint-Jean.
1: Effectivement.
2: Est-ce que tu es tout équipé pour avec ton petit drapeau du Québec?
1: J'ai rien de ça.
2: Non.
1: Non, du tout. Demain, s'il fait beau, je serai en animation, donc voilà.
2: Ah ben oui, c'est ça.
1: C'est comme ça, qu'est-ce que tu
2: fais? Ah ben oui, c'est ça, toi t'es extraordinaire là-dedans, t'es un animateur merveilleux.
1: Ben,
2: si jamais vous avez besoin de quelqu'un, là, il t'écœurant. C'est le meilleur, meilleur.
1: T'es bien
2: Mais oui, j'aimerais vous souhaiter vraiment une belle Saint-Jean, célébrez bien, prenez le temps de respirer, faites-vous un beau barbecue, il annonce beau,
1: oui.
2: Hein? Mm-hmm. Puis tu sais, pensez à vous, puis surtout tu sais, avec vos amis, invitez-les, votre famille, soyez proches.
1: Ouais,
2: c'est très important, c'est parce que la vie, elle est très courte, puis elle est très fragile.
1: Ouais, c'est tout un... Ben merci beaucoup pour ce beau sujet, Sylvie. C'est évidemment, ça nous touche énormément ce matin pour... tu sais, que ça nous affecte. Qu'est-ce qui se passe?
2: Ah oui.
1: Parce que on s'entend, c'est à Montréal, mais Laval, c'est à côté, là. Tu sais, c'est même pas...
2: Non, c'est chez nous.
1: Ben oui, c'est sûr, exactement.
2: Ah, c'est chez nous. Ben, moi, je vis l'autre bord de la rivière.
1: Ben
2: l'autre bord,
1: voilà.
2: C'est Pierrefonds.
1: Exactement, c'est ça.
2: Montréal est juste là.
1: Ben oui, ben oui, ben oui. Sylvie Pépin, merci beaucoup pour cette belle chronique. Nous autres, on prend un relâche demain. On reviendra en ondes ensemble à 6h45 jeudi. Et également, la chronique d'aujourd'hui est en rediffusion à 13h30 cet après-midi.
2: Et puis, c'est temps de célébrer. Allez-y à fond.
1: Oui, on y va à fond.
2: Exactement.
1: Bonne Saint-Jean. Bye, Sylvie. À jeudi.
2: Bye.
1: Sylvie Pépin, chronique psychologie, c'est les manchettes avec de sport avec Carl Collin.
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3: D'abord, au hockey, on a appris que les Oilers d'Edmonton ont octroyé une prolongation de contrat de 5 ans au défenseur Connor Murphy. Le défenseur originaire de Boston, qui mesure 6 pieds 4 et pèse 212 livres, a inscrit un but et amassé 3 passes en 20 matchs de saison régulière avec les Oilers avant d'ajouter 2 buts et une mention d'aide en 6 matchs éliminatoires. Le contrat de Murphy est d'une valeur de 4,1 millions US par année. Ailleurs, le Mammouth de l'Utah a consenti des prolongations de contrat de plusieurs saisons à son entraîneur-chef André Tourigny ainsi que son adjoint Blaine Forsythe. Sous la gouverne de Tourigny, le Mammouth s'est qualifié pour les séries éliminatoires. Il s'agissait de la deuxième saison de l'équipe dans l'Utah. Toujours au hockey, on verra deux légendes entrer au temple de la renommée l'automne prochain. Carey Price et Patrice Bergeron ont appris qu'ils faisaient partie de la QV 2026 des Immortels de la Ligue nationale. Price en était à sa deuxième année d'admissibilité pour une intronisation au temple et Bergeron à sa première. Ils seront honorés en novembre prochain au cours d'une cérémonie à Toronto en compagnie de leurs co-intronisés P.K. Ryan, Keith Kachuk, Sidney Curley et Brian Burke. Et finalement, au tennis, le Canadien Gabriel Diallo a travaillé d'arrache-pied pour effacer un déficit d'une manche et finalement renverser son adversaire français Terence Atman lundi en levée de rideau du tournoi sur gazon d'Eastbourne. Il s'agit du premier duel en carrière entre Diallo, 91e raquette mondiale, et Atman, 50e joueur mondial. Rapidement au baseball, défaite pour les Red Sox de Boston hier et victoire pour les Blue Jays. CNV Sport à la première minute de l'heure.

0: John Travolta, Olivia Newton-John, 7h09, on va aller faire un tour du côté des manchettes. Eh bien, Couche-Tard a presque doublé ses profits. L'alimentation Couche-Tard a déclaré des bénéfices de 863 millions à son dernier trimestre, à une hausse en fait de 95% par rapport à l'année dernière, et la hausse de prix de l'essence a contribué évidemment à la forte croissance des produits de l'entreprise lavalloise, et les ventes de carburant pour le transport routier a augmenté d'environ 24% en valeur, et les marges sur ce secteur ont progressé dans l'ensemble des territoires desservis, atteignant notamment 17 cents par litre au Canada. Alors voilà, hein, on peut dire merci à M. Trump pour avoir augmenté les prix de l'essence. Donc, c'est une bonne nouvelle parce que c'est une compagnie du Québec avec les dépanneurs Couche-Tard.
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2: Bonjour à tous, voici ce que l'on surveille pour vous dans l'actualité. Le service de police de la ville de Montréal a perdu un policier en service pour la première fois en 24 ans hier. Les États-Unis ont annoncé avoir suspendu lundi pour 2 mois leurs sanctions visant le pétrole iranien. Et des records de chaleur ont été battus lundi en France, où la température moyenne au mois de juin n'a jamais été aussi élevée. Plus de détails et d'autres nouvelles dans une trentaine de minutes.
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3: 7h18, c'est l'heure pour la formule été, la chanson du bonheur d'aujourd'hui. Évidemment, c'est une chanson, un classique, mais on aime tous entendre des classiques ici même au 940 Montréal et sur CNV, la radio numérique. Si ce matin vous êtes en congé, vous allez en canot, en kayak, paddleboard ou même en bateau, voici la chanson du bonheur d'aujourd'hui. Rock the Boat 1974. Merci d'être au 940 Montréal et sur CNV, la radio numérique.

17h21, évidemment, le 9h40 est en mode été. L'été qu'on a, on n'a pas grand-chose, mais on va avoir une belle journée aujourd'hui. Nouvelle ce matin, eh bien j'apprenais que Google va collaborer avec un studio pour intégrer l'intelligence artificielle à l'industrie cinématographique. Alors évidemment, c'est bel et bien lancé. Le géant américain a annoncé un partenariat de recherche avec A24, un studio de cinéma américain indépendant afin de développer l'utilisation de l'intelligence artificielle dans les productions cinématographiques. Et Google devient également actionnaire du studio en investissant un montant non divulgué depuis sa fondation en 2012. A24 a produit et distribué plusieurs films à succès, donc certains oscarisés. Donc Moonlight, l'histoire d'une vie, meilleur film en 2017 et tout, partout, tout à la fois, 7 Oscars en 2023. Alors évidemment, l'intelligence artificielle dans nos téléphones, on en voit beaucoup sur les réseaux sociaux et là, effectivement, ça sera également dans nos cinémas, en mangeant du popcorn. Peut-être un popcorn artificiel à un moment donné. On s'en va écouter Patrick Normand. On part au soleil, 1980, 7h22 minutes. Merci d'être au 940 Montréal, CNV, la radio numérique. En ce beau mardi, veille de la fête nationale.

Patrick Normand, on part au soleil, 1980, 7h25 minutes. Et bien évidemment, demain, c'est la fête nationale, la Saint-Jean, comme on aime bien l'appeler. Et bien, fête nationale du Québec pour le 24 juin. Ce qui est ouvert est fermé, hein? Tiens donc, on prend des notes pour demain, ce qui est fermé. Alors, les épiceries de grande surface et centres commerciaux, c'est fermé demain. La SAQ ou la SQDC, les banques et les Postes Canada, tous les bureaux gouvernementaux et l'éco-centre et bibliothèque sera fermé pour demain. Ouvert, les pharmacies, souvent avec un horaire réduit des heures de jours fériés, les dépanneurs, restaurants, bars et cinémas seront donc ouverts aussi demain. Et les musées, si ça vous tente d'aller faire un tour dans un musée, ça sera ouvert pour demain. Et évidemment, le lendemain, ça sera les heures normales de saison. On va dire ça comme ça. Cameron Chameleon, Culture Club 1982, c'est parti!

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3: Les prévisions du temps pour Montréal et la grande région métropolitaine aujourd'hui, mardi, c'est ensoleillé au cours des prochaines heures, mais ça devient davantage un ciel variable cet après-midi, suivi d'un faible risque d'averse, mais quand même un 30% à surveiller. Les vents vont souffler de l'ouest, 20 km/h, maximum de 25. Dégagement tard ce soir, minimum de 16 pour la nuit prochaine. Belle journée ensoleillée pour le congé de la fête nationale mercredi, avec un maximum de 26 degrés. À plus long terme, un aperçu pour jeudi, alternance soleil-nuages maximum de 26, et on prévoit 25 vendredi avec un retour des nuages et des possibilités d'averses. CNV Météo à la 30e minute de l'heure.

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1: Radio Réveil jusqu'à 8h30 ce matin, 7h32 minutes. On va aller faire un coup d'œil du côté de la circule. Comment ça se passe déjà sur les routes? Ça s'est gratté un peu plus pour l'autoroute 15 direction sud. Écoutez, depuis la 640 jusqu'à la hauteur Laval, ouais, c'est un peu plus compliqué là déjà à cette heure-ci, surtout dans le secteur de la 440. Par la suite, ça reprend plus belle de l'autre côté du pont de la rivière des Prairies. Pour la 13, toujours le retard Sainte-Dorothée, Fambreville, ça refoule à la 640, la 19. Voie des Filions, Laval, au ralenti. Par contre, pour le pont Papineau, assez compliqué, merci. L'autoroute 440, ben écoutez, entre Montée-Saint-François jusqu'à l'auteur de la 19, c'est là que c'est au ralenti aussi. Et du côté de la métropolitaine ouest. Bon, métropolitaine ouest, on est déjà de Anjou jusqu'à l'autoroute des Caries. C'est au moins une bonne heure 15 facile ce matin pour aller d'un bout à l'autre. Pour le boulevard Pineuf de Laval, c'est aussi au moins une bonne vingtaine. Pour l'autoroute des Caries, c'est calculé une heure aussi également. C'est parti. Ville-Marie, vous êtes nombreux. Lavin, Lachine, Lasalle, c'est un peu plus compliqué, évidemment, direction du pont Champlain. Et pour la 640, ben écoutez, deux montagnes pour les directions est, c'est toujours au ralenti, mais rien de majeur comparativement au début de la semaine et la semaine dernière. Du côté ouest pour la 640, ça s'installe pour Bois-des-Filions et 25 Terrebonne, c'est presque déjà terminé pour la 640. Un petit ralentissement depuis l'île Saint-Jean jusqu'à la pesée routière. Les traversées maintenant, le pont de l'île aux Tourtes pour entrer sur le pont pour les gens de Vaudreuil, calculer 5 à 10 minutes, pas plus. Et les traversées de la rive sud, le tunnel, on est à Place Versailles. Victoria, ça s'installe. Pont-Mercier, c'est lourd. Champlain également dans les deux directions pour entrer ou sortir de Montréal. C'est pas facile. Et Jacques-Cartier, on est déjà à mi-chemin, là, moins pas mal dans le secteur de Beaubien. Et le prix moyen à la pompe sur la métropole, aux alentours de 1,72 $ pour le litre d'ordinaire. Sunshine Reggae, un succès de 1983. C'est bon, ça, hein? C'est la nouvelle du soleil. On va avoir une belle journée aujourd'hui. C'est 17 à l'extérieur.
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0: rester une minute, on va aller faire un tour du côté de la météo. Comment ça va se passer là pour aujourd'hui, demain, avec le congé pour plusieurs d'entre nous? Ben écoutez, ça va devenir alternance soleil-nuage ce matin, suivi d'un 30% de possibilité d'averse en après-midi, avec un maximum de 24 qu'on va atteindre pour aujourd'hui. On va ressentir 28. Pour ce soir et cette nuit, ça sera partiellement nuageux, 30% de possibilité d'averse tôt en soirée, avec un minimum de 16. Et pour demain, mercredi, la journée de la fête nationale, généralement ensoleillée, max de 24. Encore une fois, on va ressentir 28. Et pour jeudi, on retourne avec des nuages, mais maximum de 24, mais pas de pluie. La pluie, c'est pour vendredi. Nos températures normales de saison, 25 le jour, 14 la nuit. Le soleil se couchera ce soir aux alentours de 20h47. Et présentement, le mercure, 17 degrés.
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Gloria Laura Branigan, 1983. Nouvelle ce matin, évidemment, on en parlait tantôt avec Sylvie Pépin. On le voit partout dans l'actualité en ce moment. À Montréal, un policier, un autre homme ont été tués dans une fusillade. Un tireur a ouvert hier le feu. Avant midi, dans le quartier Côte-des-Neiges, un confinement a été imposé dans le secteur pendant plusieurs heures et le suspect a tué un policier, blessé grièvement une policière et légèrement une autre personne. Un autre homme a été tué dans la fusillade, malheureusement. Et le suspect a été abattu par les policiers. Et selon Freddy Dagger, le chef de service de police de la ville de Montréal, aucun policier n'avait été tué en service à Montréal depuis déjà 24 ans. Alors, évidemment, on est en pensée avec les familles, les proches, les employés, les collègues, parce que c'est toute une affaire qui s'est passée hier, tout près de chez nous, à Montréal.

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Ah, c'est à moi. 7h51 minutes nouvelles ce matin. Eh bien, les États-Unis qui suspendent leurs sanctions pour le pétrole iranien. Le lendemain de l'ouverture des négociations en Suisse avec l'Iran, le gouvernement américain a annoncé qu'il autorisait jusqu'au 21 août toutes les transactions liées à la production, à la vente et au transport d'hydrocarbures iraniens. Le prix du baril de pétrole s'échangeait hier autour de $77 US à la suite de l'annonce. Il avait atteint jusqu'à $128, le plus fort du conflit au Moyen-Orient, et Washington a par ailleurs affirmé que l'Iran avait accepté de se soumettre de nouveau aux autres inspections de l'Agence internationale de l'énergie atomique, et cette information n'a pas été confirmée par l'Iran. Bon, pour les, on espère juste que l'essence sera un peu moins chère cet été pour les vacances. Adamo, c'est ma vie, 1975, 7h52 minutes. Dans moins d'une vingtaine, on parle avec Cynthia Laventure de groupe financier Symbiose. Elle a un quiz pour moi aujourd'hui. Bien, hâte de voir ça. J'espère que je vais gagner un prix. Alors, Cynthia, on veut des prix!

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2: D'abord au hockey, on a appris que les Oilers d'Edmonton ont octroyé une prolongation de contrat de 5 ans au défenseur Connor Murphy, le défenseur originaire de Boston qui mesure 6 pieds 4 et pèse 212 livres, a inscrit un but et amassé 3 passes en 20 matchs de saison régulière avec les Oilers avant d'ajouter 2 buts et une mention d'aide en 6 matchs éliminatoires. Le contrat de Murphy est d'une valeur de 4,1 millions US par année. Ailleurs, le mammouth de l'Utah a consenti des prolongations de contrat de plusieurs saisons à son entraîneur-chef André Tourigny ainsi que son adjoint Blaine Forsythe. Sous la gouverne de Tourigny, le mammouth s'est qualifié pour les séries éliminatoires. Il s'agissait de la deuxième saison de l'équipe dans l'Utah. Toujours au hockey, on verra deux légendes entrer au temple de la renommée l'automne prochain. Carey Price et Patrice Bergeron ont appris qu'ils faisaient partie de la QV 2026 des Immortels de la Ligue nationale. Price en était à sa deuxième année d'admissibilité pour une intronisation au temple et Bergeron à sa première. Ils seront honorés en novembre prochain au cours d'une cérémonie à Toronto en compagnie de leurs co-intronisés P.K. Ryan, Keith Kachuk, Sidney Curley et Brian Burke. Et finalement, au tennis, le Canadien Gabriel Diallo a travaillé d'arrache-pied pour effacer un déficit d'une manche et finalement renverser son adversaire français Terence Atman lundi en levée de rideau du tournoi sur gazon d'Eastbourne. Il s'agit du premier duel en carrière entre Diallo, 91e raquette mondiale, et Atman, 50e joueur mondial. Rapidement au baseball, défaite pour les Red Sox de Boston hier et victoire pour les Blue Jays. 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

3 minutes journée aujourd'hui mondiale pour le 23 juin, la journée olympique internationale, également journée internationale des femmes en génie qui vise à faire connaître à la, et à célébrer les réalisations des femmes dans la profession d'ingénieurs tout en promouvant l'équité des genres. Et également journée nationale unie pour la fonction publique et journée internationale des veuves. Mon Dieu, tombé des journées aujourd'hui en ce beau mardi 23 juin. Dans moins de 10 minutes, on va parler avec Cynthia Laventure. Pour l'instant, on s'en va écouter Gilles Rivard. Qu'est-ce qui s'est passé du tout?

8h09, on va aller faire un coup d'œil du côté de la circulation. Comment ça se passe sur les routes? Eh bien, c'est assez compliqué aussi également là, pour l'autoroute 15, direction sud pour Montréal. Toujours là, Boisbriand, Sainte-Rose, c'est là que c'est le plus compliqué, évidemment, de l'autre côté du pont de Rivière-des-Prairies pour atteindre la métropole également. Pour le territoire maintenant de Fabreville, Sainte-Dorothée, à la hauteur de la 440, là, c'est là que c'est le plus compliqué pour la 13, direction Montréal. La 19, ça c'est beaucoup mieux que tantôt. Donc, Boisbriand, Laval, ça va bien. Par contre, le pont Papineau, là, on y échappe pas ce matin. C'est un stationnement. Et l'autoroute 440, un petit ralentissement à l'auteur de la 19. Métropole maintenant, métropolitaine ouest, c'est toujours... on frôle vraiment Anjou jusqu'à entre les 2-15. Calculer une grosseur facile. Boulevard Pineur de Laval, c'est presque terminé. L'autoroute des Caries, c'est au-delà d'une heure. Ville-Marie, nombreux également. Lavin, Lachine, La Salle, très dense, direction du pont Champlain. Et la 640, Deux-Montagnes, terminée. Par contre, du côté ouest, depuis Bois-des-Filions jusqu'à la hauteur de la 15, c'est un peu plus compliqué ce matin pour vos déplacements. 25 Terrebonne, c'est libre dans les deux directions. Il est traversé le pont de l'île aux Tourtes à l'entrée du pont, 5 minutes, pas plus. Il est traversé de la rive sud, le tunnel. On est à la hauteur de la métropolitaine. Victoria ce matin. Pontmercy, même chose. Champlain, pas facile pour entrer ou sortir de Montréal. Et Jacques-Cartier, on est un peu avant la rue Sherbrooke. Et le prix moyen à la pompe sur la métropole aux alentours de 1,72 $ pour le litre d'ordinaire. De l'autre côté de Funky Town, on parle finance avec Cynthia L'Aventure.

0: Funk est en lip sync, 8h15, on s'en va immédiatement pour notre chronique finance avec Cynthia Laventure de Groupe Financier Symbiose. Bon matin, Cynthia.
1: Bon matin, Stéphane. Est-ce que t'es en forme?
0: Ben oui, c'est ça. Oui, je suis en forme. Tu sais, j'adore les quiz. Et là, t'as un quiz pour moi ce matin. Et je vais faire tout mon possible pour pas te décevoir.
1: Ah non, je suis pas inquiète du tout pour toi. En fait, aujourd'hui, j'avais envie de souligner nos étudiants pour plusieurs. Bon, il y a certains qui ont terminé la semaine passée, quelques-uns qui terminent cette semaine. Exact. Donc, dans les dernières semaines, nos étudiants, ils ont travaillé fort, ils ont terminé leurs examens, ils ont fait leurs études.
0: Oui.
1: Mais je me suis dit qu'il n'y a aucune raison pour laquelle ils devraient être seuls là-dedans.
0: Ouais.
1: Donc, c'est à notre tour, puis c'est au tour de nos auditeurs de passer au quiz aujourd'hui. Donc, je vous ai préparé un petit pop quiz financier.
0: OK.
1: Des petites questions vraies ou faux, des petits choix de réponses sur les placements, les assurances, les finances personnelles. Donc, Stéphane, je te mets on the spot, comme on dit.
0: Parfait.
1: Aucune pression.
0: Oh.

0: question. Vrai ou faux?
1: Oh boy, moi je dirais vrai.
0: Vrai. Bonne réponse, Stéphane. Là, vous pouvez
1: Yes!
0: noter, là, essayez de deviner la réponse, là, sur ceux qui nous écoutent, là, puis prenez une note de vos bonnes réponses, on pourra vous donner un score à la
1: OK,
0: fin. Donc,
1: parfait.
0: Stéphane, bonne nouvelle, bonne réponse.
1: Oui.
0: Effectivement, dans la grande majorité des relevés, surtout au niveau des fonds communs de placement, le rendement qui va vous être présenté, qui va être affiché sur le relevé, va déjà être net de frais de gestion. Ce qui veut dire que le frais de gestion est déjà déduit. Ce qu'on voit, c'est vraiment ce qui reste net dans les poches de l'investisseur.
1: OK.
0: Autrement dit, les frais sont déjà prélevés avant le calcul du rendement affiché. C'est une question qui revient souvent parce qu'il y a plusieurs investisseurs qui vont croire des fois qu'il faut soustraire les frais du rendement. En fait, bon, qu'il faut soustraire le frais après avoir vu le rendement affiché,
1: Ah oui.
0: mais le travail est déjà fait.
1: OK, parfait. C'est bon.
0: Super, on continue.
1: Ah, c'est pas fini,
0: Question
1: j'ai
0: 2.
1: pensé de gagner.
0: Nous terminé, bonne journée tout
1: Oui, c'est
0: le
1: ça,
0: monde.
1: exact. Exact.
0: On continue. Donc, pour savoir quel fonds ou quel portefeuille est meilleur qu'un autre, il suffit de comparer le rendement indiqué sur la colonne rendement des 12 derniers mois. Vrai ou faux?
1: J'ai dit vrai, je vais dire faux.
0: Faux. Bonne réponse, Stéphane. T'es vraiment en forme. Faux, effectivement. Donc, c'est probablement une des erreurs les plus fréquentes qu'on va
1: Ah oui.
0: voir quand les gens vont comparer des relevés.
1: OK.
0: Premièrement, super important, quand on regarde deux relevés d'investissement, il faut vérifier les dates des relevés. Par exemple, si j'ai un relevé qui est daté du 31 décembre 2025 et l'autre qui est daté du 30 mars-31 mars 2026, le rendement sur les 12 derniers mois couvre pas la même période. Donc,
1: Ah,
0: les
1: ouais.
0: résultats peuvent être très différents, mais c'est pas nécessairement en lien avec l'efficacité du portefeuille, mais c'est plutôt en lien avec l'évolution des marchés qui ont bougé différemment pendant ces mois-là. Donc, super important, on regarde les dates des
1: Oui.
0: relevés. Deuxièmement, faut toujours tenir compte du niveau de risque qui est utilisé pour obtenir ce rendement.
1: Ouais.
0: Si je prends le même exemple, si on prend un portefeuille, par exemple, qui a gagné 12% dans les 12 derniers mois, on estime qu'on compare encore une fois la bonne date. Mais le portefeuille qui a gagné 12%, il a subi de fortes fluctuations pendant l'année. Puis on compare à un autre qui a fini avec 10%, mais avec beaucoup moins de volatilité dans le portefeuille. Ben, le deuxième pourrait être plus intéressant pour un client parce qu'il y a moins de risques dedans.
1: Ah.
0: Donc, on compare à risque égal, à période égale, deux portefeuilles. Mais
1: Good.
0: finalement, il faut aussi comparer plus de périodes. Les 12 derniers mois, c'est pas représentatif. Quand je rencontre mes clients et que je
1: Ouais.
0: présente des portefeuilles potentiels, je parle presque jamais des 12 derniers mois parce que c'est trop une courte période isolée. Il faut comparer plusieurs périodes, rendement sur 3 ans, 5 ans, 10 ans, puis aussi aller analyser le comportement du portefeuille dans une année où est-ce que les marchés sont à la baisse. Donc, par exemple, comment est-ce que le portefeuille a performé en 2022 quand c'était à la baisse partout?
1: Ouais, c'est
0: Un
1: vrai.
0: bon portefeuille, ça se juge pas seulement dans les bonnes années, on veut aussi le juger dans sa capacité défensive pendant les périodes baissières sur le marché.
1: Bon,
0: Super important.
1: excellent.
0: Question 3.
1: Oui.
0: Pour un étudiant qui souhaite éventuellement acheter sa première propriété, quel compte est toujours le meilleur choix? Un CELI, un CELIAP ou ça dépend de la situation?
1: Oh, c'est diable.
0: CELIAP. Mauvaise
1: Ah,
0: réponse.
1: oh
0: Mauvaise
1: ben,
0: réponse.
1: non, non,
0: Mais
1: non.
0: ton réflexe est bon. Ça va vraiment dépendre de la situation, puis je vous explique. C'est un peu une question piège, inquiète-toi pas,
1: Ah,
0: Stéphane.
1: ouais, pio, okay.
0: Beaucoup de gens vont répondre automatiquement à CELIAP.
1: Oui.
0: Puis, un des gros avantages du CELIAP, c'est la déduction fiscale qu'on obtient quand on cotise. Un peu comme mon REER. Si je cotise 1 000 $ dans mon CELIAP, je vais avoir un retour, une déduction fiscale basée sur le 1 000 $ que j'ai mis dedans, comme le
1: OK,
0: REER.
1: ouais.
0: Mais si l'étudiant travaille peu ou pas, génère pas vraiment de revenus imposables, ben, il profitera pas de cet avantage-là. Donc,
1: Ah.
0: souvent, ce qu'on va faire pour un étudiant qui travaille peu ou qui génère peu de revenus, on va lui dire d'accumuler l'épargne dans un CELI. Puis, quand il va commencer à générer des revenus qui pourraient aller lui générer un retour d'impôt ou une déduction fiscale plus intéressante, là, on va prendre les sommes qui sont dans le CELI pour les transférer tranquillement dans son CELIA quand le revenu va être un peu plus approprié pour aller tirer le plein bénéfice du CELIA.
1: Ah bon, OK.
0: Donc, comme souvent en finance, la meilleure réponse, c'est ça dépend.
1: Ça dépend, c'est ça exactement. Ouais.
0: Voilà. Question 4.
1: Oui.
0: Mise en situation. Si mon conjoint a une assurance collective au travail et que je suis couverte sous son régime, je n'ai généralement pas besoin de souscrire à mes propres assurances. Vrai ou faux?
1: Ben, je me souviens qu'on en avait déjà discuté, puis la réponse est faux.
0: Yes, Stéphane. Exactement. C'est encore une fois un mythe qui est assez répandu.
1: Oui.
0: Oui, plusieurs régimes vont permettre de couvrir un conjoint pour surtout les médicaments, les soins dentaires, les certains professionnels de santé. Par contre, l'assurance invalidité n'est jamais couverte.

0: perte pour un conjoint dans une assurance collective.
1: Ouais.
0: Pas des fois, pas jamais. Impossible.
1: Okay.
0: Donc, le conjoint n'est pas admissible à la protection invalidité. Puis, au niveau de l'assurance vie, des fois, ils vont avoir une petite portion d'assurance vie pour le conjoint, mais ça va être généralement des très petits montants. On va souvent avoir 2 500, 5 000, peut-être 10 000 par année qui vont être inclus d'office dans le collectif. Donc, c'est rarement suffisant pour vraiment combler l'entièreté du besoin. Il y a aussi un risque qui est important. Quand on décide de se couvrir via un collectif avec le conjoint, si, par exemple, on peut prendre plus d'assurance vie en payant pour dans l'assurance collective du conjoint.
1: Ouais.
0: Il faut naviguer quand même prudemment parce que sinon, vous optez pour cette option-là, vous devenez entièrement dépendant du régime collectif de votre conjoint. Ce qui veut dire que si votre conjoint change d'emploi, devient travailleur autonome, perd son emploi, prend sa retraite, ou si vous vous séparez, vous venez de perdre vos protections d'assurance, vous devez tout recommencer à zéro.
1: Ouais, ouais.
0: Donc, avant d'investir dans des protections au nom d'un conjoint, on essaye d'investir plutôt dans les protections qui vont nous appartenir.
1: Good.
0: Question 5.
1: Oui.
0: Quel est le meilleur investissement? Celui qui a obtenu le meilleur rendement l'année dernière.
1: Ouais.
0: Celui recommandé par un influenceur sur les réseaux sociaux ou celui qui correspond à mes objectifs et à ma tolérance au risque?
1: Je pense que je dirais la dernière, c'est.
0: La dernière, ouais, peut-être un peu facile celle-là.
1: Ouais.
0: Le meilleur placement, c'est jamais le même pour tout le monde. Ça va toujours être le bon investissement, c'est celui qui correspond à vos objectifs, votre horizon de temps, votre capacité aussi à tolérer les fluctuations du marché. On continue.
1: Parfait.
0: Un jeune adulte peut commencer à accumuler des droits de cotisation CELI, même s'il ne gagne presque aucun revenu. Vrai ou faux?
1: Ouais, c'est vrai, ça, je pense que oui.
0: C'est vrai.
1: Good.
0: Absolument. Les droits de cotisation CELI, ils s'accumulent automatiquement à partir de l'âge de 18 ans et peu importe le revenu gagné.
1: Parfait.
0: Versus le REER qui va être dépendant vraiment. Les droits de cotisation REER vont être basés sur les revenus gagnés.
1: Mon Dieu, je suis assez énervé, j'ai sacré mon micro à terre.
0: C'est la pression,
1: c'est oui,
0: la pression.
1: C'est ça. Oui, exactement.
0: Ça va bien, Stéphane.
1: Oui, parfait.
0: Ça va super bien.
1: C'est bon.
0: On continue.
1: Oui.
0: Question 7, vrai ou faux? Les assurances sont toujours inutiles lorsqu'on est jeune adulte ou étudiant.
1: Non, c'est faux, ça. C'est faux.
0: C'est faux. C'est faux. Donc, même si c'est pas nécessairement une priorité absolue pour tout le monde, la jeunesse est souvent le meilleur moment pour mettre en place certaines protections. Probablement, les primes vont être généralement beaucoup moins élevées quand on est jeune et en bonne santé.
1: Ouais.
0: C'est aussi souvent plus facile d'obtenir une protection d'assurance parce que nos petits bobos, ils sont pas encore sortis. Donc, avant l'apparition de blessures, problèmes de dos, anxiété, des arrêts de travail ou d'autres conditions qui pourraient entraîner des exclusions plus tard, si on met en place ces protections très tôt, ça va nous permettre d'être mieux protégés à une prime plus basse à très long terme.
1: Okay.
0: Ceci s'applique particulièrement dans le cas de l'assurance invalidité. On veut le mettre en place le plus tôt possible. Puis souvent, c'est possible d'aller mettre en place des protections qui vont être évolutives, où est-ce que la protection va pouvoir être renchérie au fil du temps sans question médicale. Donc, on va essayer de tendre vers ce type de protection-là avec notre jeunesse.
1: Parfait.
0: Autre chose à considérer, c'est même un étudiant ou un jeune adulte, même si on ne travaille pas beaucoup encore, est-ce qu'on a des prêts étudiants? Est-ce qu'on a un prêt auto? Est-ce qu'on a des engagements qui dépendent de notre revenu, même s'il est à temps partiel? Même si c'est un logement, est-ce qu'on est capable d'arriver de payer nos dettes si on est en invalidité ou en cas de décès, est-ce qu'on veut au moins que nos dettes, nos engagements soient réglés pour pas que ça soit nos parents qui se soient pris à payer ces dettes-là. Donc, des fois, c'est pertinent d'aller chercher de l'assurance quand on est très jeune.
1: Oui, effectivement.
0: Question 8. Oui. Un solde impayé sur une carte de crédit coûte généralement 2%, 10%, 20% ou plus que 20%.
1: Oh boy, si j'ai pas la bonne réponse, ça sera mon 4%, mais environ 20% peut-être?
0: Mauvaise réponse.
1: Ah, oui?
0: La bonne réponse, c'est plus de 20%, puis je vous explique, et ça c'est super important à comprendre. La plupart des cartes de crédit vont afficher un taux autour de 20%, 20-21%
1: dans ces eaux-là.
0: Mais quand un solde demeure impayé, les intérêts vont s'ajouter au solde pour le mois suivant.
1: Mais
0: donc, le mois suivant, les intérêts vont être calculés sur le nouveau solde
1: et
0: sur l'intérêt du mois précédent. Ce qui veut dire que c'est un petit peu comme le même principe que les intérêts composés dans un investissement, mais à l'envers.
1: Mmh.
0: Résultat, la dette grossit de plus en plus rapidement. Puis c'est pourquoi on va tenter généralement d'éviter les soldes impayés sur les cartes de crédit.
1: Ouais.
0: Et quand un financement est nécessaire, on va privilégier plus des solutions avec un coût d'emprunt moins élevé et avec une formule qui n'est pas intérêt composé, comme par exemple une marge de crédit ou une marge de crédit hypothécaire.
1: OK. Bon, c'est bien ça.
0: Question 9.
1: Oui.
0: Vrai ou faux? Pour un travailleur autonome, toutes les dépenses effectuées dans son entreprise sont déductibles d'impôts.
1: Je pense que c'est faux, ça. Il y a des affaires. Faux.
0: C'est faux. Bon réflexe, Stéphane. Effectivement, c'est pas parce que la dépense est payée dans le compte de la compagnie que c'est automatiquement déductible d'impôt.
1: Okay.
0: Donc, pour être admissible, il faut que la dépense soit premièrement raisonnable, puis il faut qu'elle ait été engagée dans le but de gagner un revenu d'entreprise. Donc,
1: ah,
0: le
1: ouais.
0: simple fait de payer la dépense dans le compte bancaire, ça ne rend pas automatiquement la dépense déductible.
1: OK, c'est bien.
0: Il nous en reste pas beaucoup, il nous en reste trois.
1: Parfait.
0: À date, encore en forme?
1: Oui, je passe-tu à date?
0: Oui, oui, à date, ça va bien quand même. Je pense qu'il y a eu quoi? Une mauvaise réponse? Ça
1: deux,
0: va très
1: je
0: bien.
1: Pense deux, c'est bon. Non, une.
0: Deux, quand même. On peut l'oublier.
1: Oui, oui, c'est ça. Exact.
0: Question 10.
1: Oui.
0: Vrai ou faux? Comme entrepreneur incorporé, je peux déduire mon revenu d'entreprise de mon revenu d'entreprise, toutes dépenses personnelles, si je les paye avec le compte bancaire de la compagnie.
1: Non, ça, c'est faux. Ouais.
0: Ça, c'est faux. Je vous ai fait pratiquer un petit peu avec celle d'avant.
1: Ouais,
0: donc,
1: exact.
0: L'agence du revenu ne regarde pas de quel compte bancaire est payée la facture. Okay? C'est pour ça aussi que des fois, il peut y avoir des dépenses qui ont été faites par d'autres véhicules que le compte bancaire, puis le comptable est capable d'organiser nos affaires pour que ça soit déductible quand même. Donc, je réitère que c'est vraiment pas le compte bancaire qui va déterminer si une dépense est déductible. Et encore une fois, si on paye son épicerie, si on paye des travaux à la maison, dans le compte de compagnie, ce n'est pas automatiquement déductible d'impôt. Donc, faire super attention de ne pas contaminer le compte de banque d'entreprise et vraiment de conserver le plus possible seulement les dépenses d'entreprise qui vont là. Votre comptable va vous en remercier.
1: Excellent. Oui, oui, effectivement.
0: Question 11, l'avant-dernière.
1: Oui.
0: Vrai ou faux? Une incorporation permet automatiquement de payer moins d'impôts.
1: Vrai?
0: Faux.
1: C'est faux. Ah, OK.
0: Une incorporation, pour ceux qui sont travailleurs autonomes et qui se posent la question, est-ce que je devrais m'incorporer ou pas? L'incorporation, c'est pas une stratégie miracle. Ça va devenir particulièrement intéressant quand il est possible de laisser une partie des profits de l'entreprise dans l'incorporation, dans le but de les réinvestir soit dans l'entreprise ou de les accumuler. Donc, tant qu'on n'est pas rendu à l'étape où est-ce que les revenus générés sont supérieurs aux revenus qu'on a besoin de se verser et pour une période stable ou prolongée, l'incorporation, ça peut représenter des coûts supplémentaires, surtout au niveau de la comptabilité. Puis, il n'y a pas tant d'économies d'impôts à faire au niveau de le taux d'imposition parce qu'on paye quand même de l'impôt dans une incorporation.
1: Oui,
0: donc,
1: oui, oui.
0: On en paye moins. Mais quand on ajoute des factures ou des coûts comptables pour des coûts d'avocat ou de notaire pour créer l'incorporation, etc., mais ça vient compenser un peu l'économie d'impôts qu'on aurait peut-être fait, c'est sur les revenus dans la compagnie. Donc, l'incorporation, c'est un outil qui est stratégique, mais elle doit être adaptée à la réalité de l'entrepreneur. Puis, c'est pas toujours ce qu'on va recommander dès le départ à tous les entrepreneurs.
1: Bon, c'est bien.
0: Dernière question.
1: Oui.
0: Choix de réponse. Pour la majorité des familles,
1: oui.
0: Quel est l'actif qui a le plus de valeur? A, la résidence principale. B, l'accès à un fonds de pension. C, les investissements, salaires, REER, placement. D, la capacité de générer un revenu.
1: L'avant-dernière ou la dernière, je dirais...
0: Les investissements ou la capacité de générer un revenu.
1: La capacité de gérer un revenu.
0: Excellent, bonne réponse.
1: Oui, parfait.
0: Donc, encore une fois, une petite question piège, mais tu l'as eu, Stéphane. Donc, quand on demande aux gens c'est quoi leur plus gros actif ou l'actif le plus important, la plupart vont répondre la maison, la résidence principale ou le portefeuille de placement. Mais pourtant, dans la majorité des cas, l'actif le plus précieux et le plus important, ça va être la capacité de générer un revenu de façon continue.
1: Ouais.
0: Donc, je prends un exemple simple. Une personne de 40 ans qui gagne 100 000 par année, qui prévoit travailler encore 20-25 ans potentiellement, ben va générer 2,5 millions de dollars de revenus futurs. Ça, c'est sans même tenir compte des augmentations de salaire ou ce qu'on va aller générer dans des investissements. Donc, c'est souvent beaucoup plus important en valeur que la résidence ou que le total qu'il y a dans ses placements au même jour. Donc, la réalité est la même que ce soit pour un entrepreneur, un professionnel ou un salarié. Puis, c'est d'ailleurs une des raisons pour lesquelles on va vraiment miser sur des protections liées aux revenus. Protéger la capacité de générer du revenu au fil du temps, entre autres avec l'assurance invalidité ou l'assurance crédit. Puis, ça occupe une place super importante dans la planification financière qu'on va faire pour les clients.
1: C'est bien ça.
0: Donc, en conclusion,
1: oui.
0: Pour ceux qui ont noté leur réponse.
1: En conclusion, j'ai gagné.
0: T'as gagné.
1: Oui.
0: Stéphane gagne. Okay. C'est réglé.
1: Parfait.
0: Si vous avez une bonne réponse, 12 sur 12, ben vous êtes prête à animer ma chronique à ma place. Je vais vous dire c'est quand mes vacances. Vous pourrez me remplacer.
1: Oui. Exact. C'est bon, excellent.
0: Si vous avez plus de 10 bonnes réponses, c'est quand même un excellent résultat. Vous avez une bonne compréhension des finances personnelles. Puis je vous dirais que, tu sais, pour ceux et celles que ça intéresse de pousser leur connaissance, il y a vraiment plein d'outils qui existent sur le site du groupe financier Symbiose. On a des outils aussi qui sont là, qui vous permettent d'aller un petit peu creuser plus loin. Des super bonnes ressources, c'est sous les sites du gouvernement, donc fédéral, provincial, pour comprendre mieux les différents régimes, d'investissement, les rentes du gouvernement au niveau de la retraite. Donc, ceux qui aiment apprendre, aller vers des ressources sûres, site du gouvernement, site du groupe financier Symbiose, et toujours valider évidemment les sources parce que vous allez trouver les réponses à vos questions.
1: Excellent, un gros merci, Cécile Aventure, évidemment du groupe financier Symbiose. Merci pour la question, c'est le fun, c'est un beau quiz, j'aime ça moi. Oui, c'était très, c'était excellent, ça réveille. Merci à toi, puis on se reparle nous autres mardi prochain. Passe une belle semaine et bonne fête nationale.
0: Merci à toi aussi, Stéphane.
1: Bye bye. Salut, bye bye. Cynthia Laventure pour le groupe Symbiose. Et bien, de mon côté, bien, je vous dis merci d'avoir été là. Merci à Sylvie Pépin pour la chronique psychologie. Également, merci donc à Cynthia Laventure et à l'information Louis-Martin Nicole et au sport Carl Collin. Et dans quelques instants, il est là, il est prêt, la légende de CNV 940 Montréal, Robert Arcand. Bye tout le monde, à demain!

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1: Toujours fidèle au poste, matin de bonheur à CNV, la radio que vous avez dans votre téléphone, dans votre ordi, et le AM 940. L'actualité d'aujourd'hui, c'est pas Jojo. On n'insistera pas là-dessus. Les médias, la télévision en ont parlé beaucoup. On va offrir nos condoléances à ceux qui ont été affectés par, on pourrait dire, un malade mental, non? Yvon?
2: Oui, allô?
1: Oui. Hein, Yvon? Il y a un malade mental.
2: J'entends faiblement.
1: Comment?
2: J'entends faiblement.
1: C'est pas grave. Parle plus fort, j'ai une banane dans l'oreille.
2: Hey, je voudrais te parler ce matin, il annonce à 630 que la rue Bridge est fermée entre la rue 1000 et Wellington. Hey, ça fait 15 ans que c'est en travaux dans ce bout-là, dans le bout de Costco. Et puis là, Hydro-Québec, la semaine dernière, a décidé de faire la boîte électrique en neuf. Après tous les travaux qui se sont passés dans ce bout-là, les commerces qui étaient là en face du Costco ont tous fermé leurs portes. Il y avait beaucoup trop de construction. Et puis là, ils décident qu'ils vont fermer pour 3 mois parce que ils vont faire la boîte électrique. Et ça va bien en maudit au deuxième étage, eux autres.
1: Ça va avoir une incidence sur la circulation, ça.
2: Ben, c'est sûr que le problème, c'est que il y a quelqu'un, j'ai comme l'impression que la main gauche, elle dit pas à la main droite ce qu'elle va faire. Fait qu'il arrive au bout de la ligne, puis c'est fermé. Ben oui, c'est fermé, Toto. Il a dit qu'il était pour la fermer, la rue Bridge. Là, tout le monde, imagine, il envoie tout le monde dans le Vieux-Montréal, comme si la fille a dit, prenez la rue Prince. Hey! Ça fait 3 ans que la rue Prince est sens unique. Tu peux plus la prendre par Wellington.
1: Ouais. C'est ça, là, c'est général. C'est pas seulement à Montréal. À Laval aussi. On fait des travaux tout partout. Tu échappes aux travaux. Whoop! Whoop! Whoop! C'est tout en même temps. Si on allait par secteur, tu sais, ça irait mieux, mais c'est ça. On peut pas empêcher le progrès.
2: Hein? Mais c'est parce que le problème, Robert, là-dedans, là, hein, je pense qu'il y a trop de chefs, puis il n'y a pas assez d'Indiens.
1: Ça, c'est vrai.
2: Tu sais, fait que le gars, il a dit, bon, alors, j'ai appris une bonne nouvelle ce matin, c'est que la bibliothèque de l'Île des Sœurs, qui est ouverte depuis au moins 35 ans, va être baptisée Kim Yaroushevskaya.
1: Ah, ça, c'est une bonne idée.
2: Très bonne idée, puis je suis bien content. C'est une résidente de l'île de 45 ans.
1: Ouais.
2: Et puis, ça a été ma cliente pendant plus de 25 ans.
1: Ouais.
2: Quand elle était devenue ma cliente, quand elle attendait un taxi, parce qu'elle allait chercher son prix à l'aéroport pour aller à Calgary, elle avait reçu une médaille, un titre honorifique, et puis, le taxi n'a pas été à chercher. Donc, à partir de ce moment-là, elle m'a toujours appelé.
1: Ça, pendant 25 ans, c'est beau, ça. Et Kim, prononce son nom de famille, déjà?
2: Hein?
1: C'est quoi son nom de famille, Kim?
2: Kim, c'est Kim Yaroushevskaya.
1: Yaroushevskaya?
2: Yaroushev, c'est une Russe. Elle est arrivée ici à 17 ans.
1: Oui.
2: Elle s'en allait rester chez sa grand-mère, en attendant qu'elle puisse commencer à travailler. Puis, elle a appris le français parfaitement. Et puis, elle a été faire l'application à Radio-Canada. Et puis, à Radio-Canada, ils ont trouvé son idée très bonne dans la boîte à surprise pour la catin qui rentrait dans le livre.
1: C'est elle qui faisait la catin?
2: Ben, elle faisait une catin géante.
1: OK.
2: Vivante, articulée. Alors,
1: oui, je comprends.
2: C'est un qui m'a surpris,
1: oui.
2: que j'ai appris que Gracien Gélinas, il n'aimait pas la face.
1: Arrête donc.
2: Il n'était pas capable de le gérer. Puis quand il la voyait, il faisait des ulcères à l'estomac. Puis une fois, elle avait donné son nom pour participer, comme pigiste, elle voulait donner son nom, c'était tranquille, elle voulait se trouver une, pas un deuxième emploi, mais une deuxième certitude qu'elle pouvait travailler ailleurs.
1: Ouais.
2: Puis Gratien Gélinas, quand il l'a fait arriver, il dit, pas toi.
1: Hey.
2: Il se vient pas faire ta catin géante, tu sais, là.
1: Gratien Gélinas, pour ceux qui ne savent pas, c'est Ticoc, c'est le grand-père à Mitsou, c'est ça?
2: C'est le grand-père à Mitsou. Et puis, quand je l'ai rencontré, qui demeurait à l'image,
1: ouais.
2: Tu connais-tu ça, la résidence, l'image?
1: Oui, c'est pour les personnes retraitées.
2: Oui, c'est le groupe Maurice, oui, qui est sur 1040 Rockin' à Outremont.
1: Ah, oh, je suis déjà allé. J'ai vu la place avec Raymond Paquin une couple d'années.
2: Ben oui, Raymond Paquin, il a écrit un livre sur M. Maurice.
1: C'est ça.
2: Et puis là, je rentre, puis là, Gratien Gélinas vient moi. Hey, vous, là.
1: Ouais.
2: C'est Richard, votre nom?
1: Non.
2: Richard.
1: Roger.
2: Ben non, Richard, c'est le chum à ma femme. Moi, c'est Yvon.
1: Ah.
2: Et il dit, tu vois, ta femme s'appelle Richard. J'ai dit oui.
1: Ah, ah.
2: Alors, puis là, il dit, il y a quelqu'un qui te cherche. Monsieur Pelletier te cherche. Il dit, le prenez-vous son char ou vous le prenez pas?
1: Ouais.
2: La femme a dit, monsieur,
1: oui.
2: Il y a un char devant la porte.
1: Oui.
2: C'est le chauffeur de taxi. Oups. Là, monsieur Pelletier, il arrive.
1: Oui.
2: T'as rappelé quand il était le capitaine dans la rue de Lens.
1: Oui, oui. Mais Gratien Gélinas, il avait quel âge quand tu...
2: J'ai Pelletier?
1: Non, Gratien Gélinas, Ticoc, il avait...
2: Gratien Gélinas, mais sa femme vivait encore.
1: Il avait...
2: Il avait à peu près, à ce moment-là, 90 ans.
1: OK. Là, il n'est plus de ce monde. Ça fait longtemps ce que
2: ah
1: tu...
2: Ah non, il n'est plus de ce monde. Ça fait plus de 20 ans.
1: Ah, c'est ce que tu racontes.
2: Alors là, hein? J'ai M. Pelletier, il dit, Richard, qu'est-ce que vous faites?
1: Oui.
2: Ben là, il y en a deux qui m'appellent Richard, franchement.
1: Non,
2: je veux dire, je ne cherche pas de char, j'en ai une voiture. Tout d'un coup, le gars, il rentre, il était à une heure en retard, le gars.
1: Ouais.
2: Puis M. Pelletier, apparemment, c'est un gars qui était ponctuel.
1: Ouais.
2: Ah non, moi, il dit, des ceux qui arrivent en retard, je ne suis pas capable.
1: Moi non plus.
2: Il dit, si vous n'arriviez pas, là, il dit, je vous vendais pas mon char.
1: Bon. C'est ça.
2: Alors, il a vendu son char, il trouvait ça un petit peu cher.
1: Ouais.
2: M. Pelletier, il a expliqué que c'était un char, un chauffeur, qui n'a pas été magané, et puis qu'il y avait seulement 28 000 kilomètres.
1: Ben, c'est ça. Bon.
2: Alors, le gars, il dit, correct, il dit, je vais le prendre.
1: Bon.
2: Il l'a pris. Il dit, on va faire le transfert tout de suite. Puis, il dit, venez pas demain parce que j'allais en retard.
1: Okay.
2: Il a dit ça.
1: Ouais.
2: Monsieur Pelletier, c'est un gars ponctuel.
1: Ouais.
2: Alors, ça m'a fait de la peine quand il est parti, parce que, puis comme Kim, d'ailleurs, Kim Yaroushevskaya. Alors, c'était son nom.
1: Ouais.
2: Et il fut, mais elle disait toujours, appelez-moi Madame Kim. Ça va être suffisant.
1: Ben, Yvon, c'est une belle histoire. En terminant, Stéphane Ducharme a emprunté sur notre temps, là. Il est parti en vacances, il va revenir jeudi. En terminant, les fêtes nationales, c'est à la grandeur du Québec aujourd'hui et demain. Et il faut faire très attention. Vous savez que les conducteurs qui vivent en campagne comme toi sont plus dangereux sur la route de dire un savant de l'Université de Montréal. Non, mais c'est vrai.
2: Conducteurs qui sont mal, c'est parce que les gens, le problème, c'est que dans les voitures, il y a des écrans de télévision. Alors, c'est plus ça va, plus ils sont grands, plus ils sont... Puis les gens, ils écoutent un film en même temps qu'ils conduisent.
1: Bah, t'as vu ça, moi aussi. Dans les Tesla, surtout, il y a des écrans, je crois, de 18 pouces.
2: Ben, il faut pas faire ça. C'est pour ça que moi, mon écran, j'ai un très grand écran.
1: Ouais.
2: Elle a à peu près 12x12.
1: Ah.
2: Mais elle est toujours... J'allume... C'est trop clair. Là. Surtout le soir, on a l'impression que j'ai une lumière d'allumée.
1: Ouais.
2: Mais alors, je ferme la radio.
1: Ouais.
2: En fermant la radio, t'éteins tout en même temps.
1: OK. Moi, toi, t'as un 12 pouces. Moi, j'ai juste un 9 pouces. Je suis pas de taille.
2: Un 9 pouces?
1: Ouais.
2: Ben, écoute, je te parle pas de mon bras canadien, là.
1: Non, je parle des écrans dans le tour, là.
2: Ah, OK, d'accord. Mais vous voulez dire aussi d'une autre chose, je voulais te parler, je n'ai pas dit.
1: Quoi?
2: Les parcs communs à l'île des Sœurs. Hey, le dimanche à 9h, tu commences à payer. Le dimanche, oui, t'as bien compris. Suite la journée après le samedi, là, mais à Verdun, la nouvelle mairesse, là, celle qui a donné son droit de veto pour démolir l'espace santé, qui ont commencé à démolir d'ailleurs lundi, elle a mis son droit de veto parce qu'il y avait eu un référendum, puis il y a le référendum gagnant qui avait dit « Vous démolissez pas ça, parce que, ah ben, écoutez, vous avez un CLSC. » Mais le CLSC, là, ouais. C'est pourri, il n'y a pas de service là, puis les gens sont tannés. Il y a M. Yvan qui s'en va là, il a pogné une crise de cœur, il avait pas besoin de rendez-vous. La fille a dit, ah, je vais appeler votre médecin. Elle l'a tenu 1 heure devant elle, puis là, le médecin, il a dit, prenez il y a 2 requêtes. Non, elle dit, on prend pas 2 requêtes en même temps, c'est 1 à la fois. Il a fallu que le monsieur, qui était là en voyage adapté, a fallu qu'il s'en retourne chez eux, puis qu'il revienne l'après-midi, c'est là qu'il m'a appelé. Il n'était pas pour appeler 2 fois le transport adapté. Oh. Il vient m'amener, à pas voulu me prendre. Hey, ça prend-tu? Qu'est-ce qu'elle a dans la tête contre les personnes âgées?
1: C'est là ton rôle, de défendre des personnes âgées.
2: T'es? Bon, alors là, Mme Langteau, elle dit, vous m'avez donné rendez-vous le 28. Oui, mais on est rendu le 29. Oui, mais c'est vous autres qui m'avez donné ce date-là. Ben elle dit, moi, j'attends mes résultats pour un cancer. Elle dit, vous reviendrez dans 2 semaines. Elle dit, donnez-moi le numéro de téléphone pour les plaintes. Elle donne le numéro de téléphone. Elle dit, allez-vous me faire une plainte? Elle dit, oui. Elle dit, je suis pas tout seul. Bon. Elle a eu 14 plaintes contre elle.
1: C'est ça.
2: Elle s'appelle Sonia. Mettez-moi ça dehors.
1: Ouais, oui. Écoute, dans un autre ordre d'idée, tu vas fêter où aujourd'hui, le 23, le 24, en fier québécois?
2: Ben, moi, je suis en sol québécois. Je suis implanté dans le sol québécois. Comme j'ai dit à ma blonde, chez nous, il n'y a pas d'eau. Hey, on n'a pas d'inondation. On peut pas avoir d'inondation. Il n'y a même pas d'eau dans le puits. Fait que, inquiète-toi pas.
1: OK.
2: Parce que tu sais qu'un alcoolique, quand il dit « inquiète-toi pas », commence à t'inquiéter tout de suite.
1: Ouais, il y a besoin d'eau à ce moment-là. Hein? Hey, Yvon, où tu vas fêter la fête nationale aujourd'hui?
2: J'ai installé mon drapeau lundi.
1: Oui.
2: Ginette a fait le lever du drapeau à 3 matin à 5 heures pour une semaine.
1: Uh-huh.
2: J'ai pris une belle photo de mon drapeau hier.
1: Okay.
2: Et on va fêter ça chez nous en écoutant les émissions de La Petite Vie.
1: C'est vrai, Yvon. Non, parce qu'il y a les fêtes nationales à Québec, à Montréal, à Laval, t'as l'embarras du choix. Regardez la télévision.
2: Oui, mais est-ce que les Québec sont comme les gens des îles de Madeleine? Est-ce qu'ils sont fiers de leur pays?
1: Absolument.
2: On parle encore d'une province. Hey, on est 89% francophones.
1: Oui.
2: Puis les gens, ça vote libéral.
1: J'ai pensé, c'est le mauvais piton. OK. Yvon, on n'a plus de temps.
2: OK. Non, mais M. Millard, il servait de bord, puis oui, le petit garçon à Jean Charest qui va prendre sa place s'il perd les élections.
1: Ah, des propos, Yvon Gabriel Duchet.
2: C'est pour dire la vérité.
1: OK, Yvon, on va fêter. C'est le 23-24, c'est la fête.
2: Demain, on se parle-tu demain?
1: Non, j'ai congé.
2: Ah, ben, parfait, moi aussi. Bon, on va se reposer à la tête de toi.
1: Moi, je m'en vais demain au Parc Maisonneuve fêter ça.
2: Ah, oh, c'est bon, là, c'est
1: bien. À ce soir, je m'en vais au Centre de la nature à Laval. J'ai mon drapeau.
2: Non, c'est mieux de la Laval.
1: OK. Yvon, on se passe jeudi matin.
2: OK. Merci beaucoup, ça me fait plaisir, puis faire le lever du drapeau.
1: Oui, bonne fête, mon frère. Je t'embrasse. Merci.
2: C'est beau. Merci, docteur.
1: Au revoir.
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0: Bon, un taxi. T'es un taxi.
1: Taxi revient.
0: S'il n'y a pas de taxi, ça fait des Uber. Ah oui. Surtout les fêtes nationales, le 23, le 24. Essayez de pas conduire, hein, sérieusement. Prenez un transport adapté ou un taxi ou un Uber ou un conducteur désigné. Vous savez que l'alcool, le cannabis, les autres drogues, c'est sur la route, c'est extrêmement dangereux. D'ailleurs, il y a un professeur de l'Université de Montréal qui a fait une étude là-dessus. Alors, c'est l'alcool, la vitesse, les substances, ainsi de suite. Alors, si vous voulez fêter, fêter sobrement ou encore fêter pas pantoute, regardez les shows à la télévision, c'est possible, ça c'est gratis.

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5: D'abord au hockey, on a appris que les Oilers d'Edmonton ont octroyé une prolongation de contrat de 5 ans au défenseur Connor Murphy, le défenseur originaire de Boston qui mesure 6 pieds 4 et pèse 212 livres, a inscrit un but et amassé 3 passes en 20 matchs de saison régulière avec les Oilers avant d'ajouter 2 buts et une mention d'aide en 6 matchs éliminatoires. Le contrat de Murphy est d'une valeur de 4,1 millions US par année. Ailleurs, le Mammouth de l'Utah a consenti des prolongations de contrat de plusieurs saisons à son entraîneur-chef André Tourigny ainsi que son adjoint Blaine Forsythe. Sous la gouverne de Tourigny, le Mammouth s'est qualifié pour les séries éliminatoires. Il s'agissait de la deuxième saison de l'équipe dans l'Utah. Toujours au hockey, on verra deux légendes entrer au temple de la renommée l'automne prochain. Carey Price et Patrice Bergeron ont appris qu'ils faisaient partie de la QV 2026 des Immortels de la Ligue nationale. Price en était à sa deuxième année d'admissibilité pour une intronisation au temple et Bergeron à sa première. Ils seront honorés en novembre prochain au cours d'une cérémonie à Toronto en compagnie de leurs co-intronisés P.K. Ryan, Keith Kachuk, Sidney Curley et Brian Burke. Et finalement, au tennis, le Canadien Gabriel Diallo a travaillé d'arrache-pied pour effacer un déficit d'une manche et finalement renverser son adversaire français Terence Atman lundi en levée de rideau du tournoi sur gazon d'Eastbourne. Il s'agit du premier duel en carrière entre Diallo, 91e raquette mondiale, et Atman, 50e joueur mondial. Rapidement au baseball, défaite pour les Red Sox de Boston hier et victoire pour les Blue Jays. 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

0: 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Est-ce que j'ai oublié quelque chose? Oui. Ce soir, demain, à Laval, à Montréal, à Québec, on fête la fête nationale des Québécois.
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2: Bonjour à tous, voici ce que l'on surveille pour vous dans l'actualité. Le service de police de la ville de Montréal a perdu un policier en service pour la première fois en 24 ans hier. Les États-Unis ont annoncé avoir suspendu lundi pour 2 mois leurs sanctions visant le pétrole iranien. Et des records de chaleur ont été battus lundi en France, où la température moyenne au mois de juin n'a jamais été aussi élevée. Plus de détails et d'autres nouvelles dans une trentaine de minutes.
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0: Arcan.
1: Le grand Boba est arrivé à 9h15 à CNV et sur le AM 940, Elvis Presley. 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

0: comme disait Elvis, thank you very much. Avec les ordinaires, c'était des débuts modestes pour Elvis, mais duré quelques décennies, et tout le monde voulait écrire une chanson pour le King. On était sûr d'en vendre. Et cette année, au mois de août, oui, on va se souvenir d'Elvis. Il y aurait ici, en onde, le 16 ou le 17, on va se souvenir qu'Elvis aurait 91 ans. Alors, j'en parlais avec Nicolas. On va voir du Elvis une fois l'heure, au mois d'août.
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0: Ouf! Les Français de France ont chaud. On n'a jamais vu ça depuis des décennies. Hein, 40, 41 et ça se poursuit. Alors, les Français de France se ruent vers la plage.
1: Les gars.

Vous ne sauriez pas. Ah oui, c'était le bon temps. Dans les années 50, 60, on venait à Laval se baigner, oui, la plage Mont-Repos, au rond la Bord-Replouf, au rond le pont Quatre-Civils. Ça, souvenez-vous, il y avait plein de plages aujourd'hui avec la pollution. On va un peu plus loin, on va à Oka. C'est une destination beau, bon, pas cher. La plage Dorée, je sais pas si c'est ouvert, mais c'était une idée, hein. Et sur la plage, on retrouve un gars, ses convictions sont nationalistes, drapé du drapeau du Québec. Voici Paul Piché. Sur la plage, il construit un château de sable.

0: On l'oublie pas, on l'a pas oublié. L'inoubliable Paul Piché. Lui, en a fait des fêtes nationales, hein. Auteur, compositeur, interprète. Alors, salut, mon Paul. J'aurai une surprise dans quelques minutes. Oui, je vous dis pas qui. Restez à l'écoute. Vous aimez ça, je pense. Il y a un gars qui est passé au duo Centre-Laval, où nous sommes, puis il m'a laissé sa carte mini-golf mobile. Lui, il fait des mini-golf mobiles. Si vous organisez une fête quelque part, il arrive avec tout son kit. C'est pour tous les âges. Je vais communiquer avec lui. On va essayer de l'avoir ici sur une base régulière ou à une histoire de succès qu'on voit à TVA les jeudis, vendredis à 15h15 après-midi. Une idée originale de Nicolas Deslauriers.
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3: Les prévisions du temps pour Montréal et la grande région métropolitaine aujourd'hui, mardi, c'est ensoleillé au cours des prochaines heures, mais ça devient davantage un ciel variable cet après-midi, suivi d'un faible risque d'averse, mais quand même un 30% à surveiller. Les vents vont souffler de l'ouest, 20 km/h, maximum de 25. Dégagement tard ce soir, minimum de 16 pour la nuit prochaine. Belle journée ensoleillée pour le congé de la fête nationale mercredi, avec un maximum de 26 degrés. À plus long terme, un aperçu pour jeudi, alternance soleil-nuage maximum de 26. Et on prévoit 25 vendredi avec un retour des nuages et des possibilités d'averses. CNV Météo à la 30e minute de l'heure.

0: nous autres, des aînés, on était en forme. J'ai dansé le limbo comme à 20 ans en compagnie de qui? Daniel Ouimet. Hey, Daniel, t'es en forme? Tu danses le limbo?
1: Oui, effectivement. Qu'est-ce que je voulais dire? Mais c'est ça, là. Je veux te dire quelque chose. J'entends ça, puis je me sens que c'est hier.
0: C'est ça. On s'est vu la dernière fois au Salon des aînés de Guy Gallet. Tu te souviens, c'est une couple d'années. Guy n'est plus, mais sa mémoire est encore là. C'est-tu un bon gars, Guy Gallet, hein?
1: Oh, ben écoute, ça fait tellement, tellement long. Écoute, est-ce que tu as moyen de monter un petit peu ton son parce que je t'entends presque pas?
0: Ah, OK, je vais parler plus fort. OK, est-ce que tu m'entends mieux?
1: C'est difficile, là. C'est comme si t'étais loin, loin. Mais bon, ben écoute, je vais m'arranger, là. Je vais essayer d'être attentive.
0: Hey, es-tu sur le cellulaire?
1: Non, je suis sur une ligne de maison.
0: Ah, OK. Ça arrive des fois. Tu connais la radio mieux que moi. T'as fait de la radio, on s'est connus.
1: Ouais, hey. Pas vraiment, là, mais...
0: Oui, oui, oui.
1: T'as vu des pitons, non.
0: non, mais on s'est connus à CGMS en 1966.
1: Ouais. Exact.
0: Et t'es venu à mon premier mariage au Sambo en 67.
1: Oui, exact.
0: J'ai oublié de t'inviter à mon deuxième. Toi, t'es-tu déjà été marié?
1: Ben, ça va peut-être pas bacaner un troisième.
0: J'attends jamais 203.
1: Oui, je vois ça.
0: Toi, Daniel, tu étais marié déjà?
1: Ah, j'ai été marié une seule fois.
0: Ah,
1: ça a
0: ouais.
1: duré quand même 4 ans.
0: Ah, oh, je savais pas ça.
1: J'ai vécu dans les Laurentides.
0: Ah, oui.
1: Et oui, puis je faisais une émission à Québec, parce que là, j'avais pas de travail beaucoup non plus à cette époque-là. Je faisais une émission à Québec pour la beauté. Là, c'était une émission de beauté avec un coiffeur. Et puis la seule chose que mon mari avait des restaurants, le Vieux Sainte-Agathe, et puis aussi un restaurant à Sainte-Agathe et un autre à Saint-Sauveur. Alors je m'occupais de ça. Puis en plus, ce que j'ai fait, parce que je faisais de tout, on achetait des maisons et c'est moi qui les préparais pour la vente, c'est-à-dire que je les j'ai fait du décapage, j'ai fait de la peinture, j'ai fait jusqu'à acheter des lits puis faire des couvre-lits avec des rideaux. Alors quand on vendait la maison, laisse-moi dire qu'elle ressemblait plus pas. Puis j'étais toute seule, hein. Il y a personne qui m'aidait dans ces travaux-là.
0: Ouais.
1: Et j'adorais ça. J'ai toujours aimé ça, faire même chez moi, qui a un plafond très, très haut, là, quand il y a des échafaudages, je monte dans les échafaudages, puis je vais peindre avec les peintres.
0: Ouais, je me souviens, tu avais changé des lumières chez Suzanne Murray à l'aide des sœurs. Hein?
1: Mon Dieu, que tu... Ah, ça, tu me... Mais t'as toute une mémoire, toi.
0: Oh, je me souviens, toi, là, depuis 66, tout ce que t'as fait à la radio,
1: oui,
0: à la télévision. J'ai toujours été un fan de toi.
1: Ah, oh, que c'est fin, ça!
0: Non, ben c'est vrai. C'est vrai.
1: Ah, ben écoute, il faut se débrouiller dans la vie, tu sais, puis... Je veux dire, à part quand j'ai été mariée, où on avait une très grande maison à Sainte-Adèle, puis en fait le mariage, c'est parce que lui travaillait tellement, je le voyais jamais en Québec, où je devais aller toutes les semaines, puis les fins de semaine lui était au restaurant, et à un moment donné là,
0: mais
1: j'ai dit, bon ben écoute, faut que je retourne travailler, c'est ce qui est arrivé. J'ai frappé à plusieurs portes, et puis à part ça, il n'y a jamais, comme je dis tout le temps, il n'y a jamais un homme qui m'a payé une maison ou un appartement, ou même la moitié, là. La moitié.
0: Mais
1: c'est toujours comme ça. Il faut que je travaille tout le temps.
0: Mais tu sais, Daniel, c'est la mode aujourd'hui. C'est la femme qui soutient l'homme.
1: Ouais, c'est pas que ça me plaise, mais j'ai pas le choix. J'ai pas le choix. C'est que, ben, tu sais, je veux dire, quand t'as tout fait, là,
0: ouais.
1: T'as tout fait, tu C'est difficile d'arrêter. Moi, bon. J'ai rien à faire. Regarde, je te donnais un exemple. Quand je regarde la télévision le soir,
0: ouais.
1: Soit je peins, soit je fais des objets, parce que j'aime beaucoup faire des objets, je peins sur du verre. Ou alors, je fais des mots croisés. Je fais toujours deux choses à la fois. Je suis pas capable d'arrêter. Je sais pas.
0: C'est...
1: Je suis incapable d'arrêter.
0: Hey, c'est une qualité. Moi, j'ai 83. Je suis incapable d'arrêter. Et mon idole, c'est Jeannette Bertrand. Je me dis, à 101 ans, je vais être encore en onde à CNV et au AM.
1: Exact.
0: 9:40, puis on a animé une émission ensemble.
1: Ben, tu sais, quand on aime notre vie,
0: c'est ça.
1: Puis qu'on a été gâtés aussi, parce que, bon, on a travaillé fort, là. Robert, ça vient pas tout seul, hein?
0: Non, on fait son bonheur soi-même. C'est...
1: Et mon Dieu, je vais te dire quelque chose, il faut avoir de l'imagination, puis
0: ouais.
1: Arriver avec le sourire quelque part pour essayer de te vendre, puis te dire, bon, quand on va l'apprendre, ça va être correct.
0: Ouais.
1: Mais quand tu as toute ta vie fait affaire avec le public, quand tu parles et puis que on t'écoute, t'as pas nécessairement raison, mais quand tu parles et qu'on t'écoute et que la conversation peut donner quelque chose de différent,
0: oh ouais.
1: Quand t'es tout seul, je vais te dire quelque chose, c'est long.
0: mais Daniel. T'as tellement fait de choses à la radio et à la télévision, des fois, est-ce que ça te manque?
1: Énormément, tu vois, puis en plus de ça, j'ai travaillé avec des hommes, écoute, des hommes tellement extraordinaires, Jean-Pierre Coilier,
0: ben
1: j'ai
0: oui.
1: fait de la radio avec lui.
0: Ah oui.
1: Écoute, Valérie était même pas sortie, puis j'ai ouvert CFGL avec lui. C'est-à-dire que j'étais nouvelliste. Quand il m'a pris, il m'a dit, tu vas faire les nouvelles.
0: Écoute, oh ouais.
1: J'ai été la première femme nouvelliste en Amérique du Nord.
0: Jean-Pierre était spécial. J'ai travaillé pour lui à CMFM un an ou deux. Jean-Pierre,
1: ouais,
0: il restait pas loin de chez nous. C'est rue Dauphin. Moi, j'étais sur Deluçon. Et ma tante Margot gardait sa maison en Guadeloupe. J'ai rencontré Jean-Pierre. Qu'est-il devenu, Jean-Pierre?
1: Oh, Jean-Pierre, il est encore en Guadeloupe. Il se promène à moitié du temps en Guadeloupe, dans sa maison là-bas, et puis il s'occupe de sa femme, qui est un petit peu malade. Mais bon, ça va très bien. Là, elle est encore en forme. Et puis, je lui parle régulièrement. Je le vois pas parce que c'est rare qu'il ait. Mais chaque année, il me dit, bon, ben écoute, parce que j'ai acheté une maison avec un jardin assez spectaculaire. J'ai même un petit lac. Et chaque année, il me dit, bon, ben là, je vais aller faire un tour sur ton petit lac, là. On va aller prendre un café, là, parce que naturellement, il dit qu'il boit pas. Alors, je vais aller faire un tour, puis on va aller se raconter notre vie, là.
0: Où on pourrait faire, ça, Daniel?
1: J'ai lu lui, qui a été très important, puis Serge Bélair aussi.
0: Ben oui, Daniel, tu pourrais faire un tour en Guadeloupe aussi.
1: Oui, ben, je...
0: Non.
1: La Guadeloupe, il adore. Puis j'ai vu des photos. Il avait acheté lui aussi. Tu sais qu'il travaille le bois d'une façon phénoménale. Hein,
0: ah, sympa.
1: Jean-Pierre, il a acheté une maison avec une tour qui était en ruine sur son terrain. Puis il l'a reconstruite de lui-même avec ses enfants.
0: Hey, c'est quelque chose, hein.
1: Ouais.
0: Hey Daniel, on va essayer de tu connais Nicolas Deslauriers?
1: Nicolas Deslauriers?
0: Oui, c'est lui qui a parti de la radio numérique en 2008, CNV, et de AM 9:40. Nicolas, on le voit à TVA, à Histoire de succès, les jeudis, vendredis, à 15h15 après-midi. Alors, je vais parler de toi, Nicolas, puisque tu ne le connais pas, et on peut peut-être te retrouver à l'antenne ici. ça serait le fun. Tu pourrais faire ça de chez vous. Et tu n'aurais même pas...
1: Ouais, ça me tente très bien sûr, mais c'est, vous savez, tu sais, je veux dire, mon prochain, là, j'ai écrit un livre.
0: OK.
1: Et mon livre a 700 pages et ça s'appelle « Ça n'arrive qu'à Daniel ». Et c'est d'ailleurs le titre m'est venu parce que c'est vrai, je sais pas ce que j'ai dans ma vie, mais il m'arrive toujours des affaires bizarres. Toujours, toujours, toujours des affaires bizarres.
0: C'est vrai.
1: Je sais pas pourquoi ça m'arrive à moi, mais bon, il faut croire que c'est ton karma, finalement. Et le titre vient du fait qu'à un moment donné, j'étais à la radio, puis quand j'étais à la radio avec Jean-Pierre Coilier, non, à la télévision, pardon, ça s'appelait Le Mec à dames.
0: Ouais, je me souviens.
1: Quand j'étais avec Jean-Pierre, puis je disais, bon, ben écoute, je vais te raconter quelque chose tout à l'heure. Puis c'est assez bizarre. Je vais te faire signe, puis on va pouvoir entrer dans cette histoire-là. Et lui, il avait trouvé le moyen de demander au réalisateur de partir l'écho.
0: Ouais.
1: Et là, t'entendais sonorive que Daniel.
0: c'est Jean-Pierre.
1: Alors, c'est devenu un running gag où je racontais toutes les choses bizarres qui me sont arrivées. Je vais juste vous en raconter une qui va vous donner un peu l'idée.
0: Ah ouais, attends.
1: De ce qui m'est arrivé.
0: Okay.
1: Je suis à Cuba, je m'en vais chercher des cigares pour mon père. Et puis on me dit, ben les meilleurs, si tu veux les acheter, tu peux les voir ils vont les faire devant toi. Alors bon, bien sûr, il faut que tu attendes un peu parce qu'il faut que ça vieillisse, ça, mais il faut que tu vas les faire devant toi, tu peux aller voir. Ben j'ai dit oui, j'aimerais ça aller voir ça. Alors j'ai monté un petit groupe de Québécois, on était 7-8. Puis là, ils me disent, il faut que tu ailles à l'aéroport et c'est dans la ville voisine, ça va te prendre une demi-heure de vol, puis c'est pas plus compliqué que ça. Je dis, OK. J'arrive à l'aéroport, naturellement, j'ai un peu peur parce que tout ce que je vois, c'est des avions avec deux ailes. Tu sais, des ailes superposées, là, des biplanes.
0: Ouais, ouais, ouais.
1: Les avions de l'armée, là. Ancienne, l'armée russe à l'époque.
0: Ah ouais, c'était comme ça à Cuba, ouais.
1: Ah oh ouais, c'est ça, exactement. Alors, je me dis, ben écoute, dans quelque part, je me dis, les capitaines ne veulent pas mourir non plus, alors pas de danger, s'ils montent, ils doivent savoir ce qu'ils font. J'embarque là-dedans avec mes amis, puis au bout de à peu près 10 minutes, on tombe sur une... Mais quand on dit là, de la pluie, là, je pensais que la pluie allait nous ramener au sol tellement il y en avait.
0: Ouais.
1: Mais le problème, c'est que les avions sont tellement anciennes. Un avion, pardon. L'avion est tellement ancien que l'eau passe à travers la fenêtre.
0: Sans doute pas.
1: et l'eau tombe sur les manettes en avant. Et là, je vois les deux capitaines devenir fous parce que ils se disent probablement que s'ils ont plus de... S'il y a des courts-circuits, ils peuvent plus piloter.
0: Ouais.
1: Le premier se lève, prend une espèce de grande, je sais pas, un bout de papier, pas de papier, mais de carton, et dévie l'eau des manettes, tandis que le deuxième, il a enlevé sa chemise quasiment, puis il est en train d'essuyer manette avec sa chemise, parce qu'il veut pas que l'eau rentre dans l'interstice de tout ce qu'il y a là, en face de lui.
0: Et toi, t'étais dans l'avion, là.
1: Moi, j'étais dans l'avion, puis je les voyais s'énerver, parce que la porte était ouverte. Et là, je commence à m'énerver moi-même, parce que les deux sont en train de devenir fous. Alors, à un moment donné, il y en a un qui sort, il me regarde, il me prend par la main, il m'assoit à sa place, puis il me dit « Tu pilotes ».
0: All right!
1: Et puis, il est parti en arrière chercher des guenilles qui se trouvaient pas, puis qui fouillaient. Il était dans le fin fond de je sais pas trop quoi. Il cherchait des guenilles qu'il a trouvées, mais ça a pris un bon 5 à 7 minutes avant qu'il les trouve.
0: Wow.
1: Et moi, j'ai piloté pendant 7 à 8 minutes dans les airs comme ça, sans savoir comment ça marche un avion.
0: Mais t'as eu ton baptême de l'air. T'es prête pour des snowbirds.
1: Regarde, il y a une petite bulle, là, la petite bulle, ça, c'est à gauche et à droite. C'est pour toi, à gauche, tu vas voir, la bulle va changer de place, mais tiens-la dans le centre.
0: Ouais.
1: Et
0: hey.
1: Puis, va pas par en avant, puis par en haut avec ton palais, là.
0: Ouais.
1: Écoute, ouais.
0: Hey, Daniel, sais-tu que ça fait 20 minutes qu'on parle?
1: Hey,
0: c'est pour ça qu'il faut que tu communiques avec Nicolas Deslauriers et tu reviennes à la radio à CNV et AM 940.
1: Ah, ben écoute,
0: okay.
1: Ça serait amusant. Effectivement, j'ai plein d'amis qui...
0: Ben, reste en ligne, je vais te donner son numéro de téléphone. Bouge pas.
1: OK.
0: OK.
1: Mais faudrait pas que ce soit régulier, parce que moi, j'ai tellement d'affaires à faire. Je veux dire, là, franchement, je suis, mais...
0: Débordé.
1: D'abord sollicité, puis deuxièmement, j'ai beaucoup, beaucoup de choses à faire. Beaucoup, encore.
0: C'est ça qu'on veut, du monde occupé. Merci, oui, Daniel. Hein. Je te remercie d'avoir parlé. C'est intéressant. Je suggère que tu fasses un scrapbook avec toutes des photos, des bottes de vignettes. Moi, j'ai fait ça. J'ai un scrapbook de 500 pages. C'est un des articles de journaux, des photos. J'écris pas.
1: J'ai ça, mon chéri.
0: Tu l'as fait?
1: Ma mère avait commencé ça et moi, j'ai gardé tous les articles qui étaient écrits sur moi. Je sais même plus où est-ce qu'ils sont. C'est dans des boîtes, dans le sous-sol. Il faudrait que je sorte ça.
0: Oui, il faut les trouver et on va lancer ton scrapbook ici à CNV AM 940.
1: Ah, ça, tu vas t'amuser.
0: OK, merci, Daniel.
1: Il y avait des titres à l'époque, je sais pas toi, mais t'as dû vivre ça. Il y avait des titres à l'époque. Hein. Daniel Wiman n'est pas très, très bonne. En direct, en première page. Là.
0: Oh, moi, je me suis marié avec Céline Nobez, Anne-Renée. J'en ai marié plusieurs. Même Dominique Michel.
1: Ouais, mais moi aussi. Comment il s'appelait? Michel Giroir m'a marié souvent avec ben du monde.
0: Hey, merci, Daniel Wiman. On se reparle bientôt.
1: Ça fait plaisir. Écoute, t'es gentil de m'avoir appelé puis d'avoir remué des souvenirs comme ça.
0: Ben,
1: puis,
0: c'est fun.
1: Continue, mon beau. Tu vas voir, tu vas être heureux.
0: Merci beaucoup. Pareil. Bye.
1: Je t'embrasse.
0: Bye.
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Ah, le son des Beach Boys, le California Sound. Bouge pas, j'ai une chanson à te faire entendre. C'est la chanson préférée de Jean-Pierre Coilier. On la parlait avec Daniel Witt. Il y a un moment. C'est Nuance, Vivre dans la nuit.

0: Si vous travaillez la nuit, travailleuses et travailleurs de nuit, on est avec vous. C'est la chanson préférée de Jean-Pierre Coallier. Oui, il tournait ça dans le temps qu'il faisait de la radio. Il est retraité maintenant. J'ai appris de la bouche main d'Alain Ouimet qu'il était en Guadeloupe. Ah, OK, je pensais qu'il était malade, on ne voyait plus. Mais Jean-Pierre, quelle carrière. Il a été mon boss à CMFM pendant un an et quelques. C'est un personnage. Il était mon voisin aussi. Ses enfants jouaient au hockey dans la rue devant chez nous. Alors, c'est de valeur qu'il ne soit plus là. C'est ce qui se passe dans la province du Québec. Aux États, c'est pas comme ça. Quelqu'un à un certain âge, il peut avoir 70, 80. Tu sais, Bob Barker, quand il fait The Price is Right, je pense qu'il avait 90 ans, puis il a fait The Price is Right pendant 50 ans. Ici, aussitôt tu pointes 65, il va être plus de voir. Il réinvente la roue. Et c'est les gens qui mettent en nom sont pas de calibre avec des vieux de la vieille. L'expérience...
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0: Mrs. Jones.
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1: D'abord, au hockey, on a appris que les Oilers d'Edmonton ont octroyé une prolongation de contrat de 5 ans au défenseur Connor Murphy. Le défenseur originaire de Boston, qui mesure 6 pieds 4 et pèse 212 livres, a inscrit un but et amassé 3 passes en 20 matchs de saison régulière avec les Oilers, avant d'ajouter 2 buts et une mention d'aide en 6 matchs éliminatoires. Le contrat de Murphy est d'une valeur de 4,1 millions US par année. Ailleurs, le Mammouth de l'Utah a consenti des prolongations de contrat de plusieurs saisons à son entraîneur-chef André Tourigny ainsi que son adjoint Blaine Forsythe. Sous la gouverne de Tourigny, le Mammouth s'est qualifié pour les séries éliminatoires. Il s'agissait de la deuxième saison de l'équipe dans l'Utah. Toujours au hockey, on verra deux légendes entrer au temple de la renommée l'automne prochain. Carey Price et Patrice Bergeron ont appris qu'ils faisaient partie de la QV 2026 des Immortels de la Ligue nationale. Price en était à sa deuxième année d'admissibilité pour une intronisation au temple et Bergeron à sa première. Ils seront honorés en novembre prochain au cours d'une cérémonie à Toronto en compagnie de leurs co-intronisés Pekka Rinne, Keith Kachuk, Sidney Curley et Brian Burke. Et finalement, au tennis, le Canadien Gabriel Diallo a travaillé d'arrache-pied pour effacer un déficit d'une manche et finalement renverser son adversaire français Terence Atman lundi en levée de rideau du tournoi sur gazon d'Eastbourne. Il s'agit du premier duel en carrière entre Diallo, 91e raquette mondiale, et Atman, 50e joueur mondial. Rapidement au baseball, défaite pour les Red Sox de Boston hier et victoire pour les Blue Jays. CNV Sport à la première minute de l'heure.

0: 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Même qu'il y a une femme de France, Maryse, qui a émigré au Canada avec sa mère, puis est devenue québécoise, c'est vrai. Et quand on regarde la mosaïque de la province de Québec, c'est du monde de partout dans le monde. Hein, c'est ça. C'est, on est comme les Américains, excepté qu'on parle français. Comme disait Helvète du Canton, on est Québécois, Canadiens, Américains, qui parlent français dans le Canada, aux États, quelque chose de genre. OK. Elle est là parmi nous. Elle représente le centre communautaire Le Rendez-vous des aînés, 10 rue Prou à Laval. Et là, voici Maryse. Bonjour. Bonjour, Maryse.
1: Bonjour, Robert.
0: Comment ça va?
1: Ça va très bien.
0: Et au centre, Le Rendez-vous des aînés?
1: Au centre, bien entendu, aujourd'hui, on fête la Saint-Jean.
0: Oui.
1: Malheureusement, toutes les places sont vendues. Il n'y a plus de place.
0: Il y a combien de monde qui va être là?
1: Écoute, on a la salle à dîner pleine. On a à peu près une bonne soixantaine de personnes.
0: Bon, pas... Ouais.
1: Plus une terrasse qu'on a faite dans le stationnement.
0: Donc, pas besoin d'annoncer en radio. Merci beaucoup, Maryse. À la semaine prochaine.
1: Non, j'en ai d'autres petites okay. annonces.
0: Allez-y.
1: Alors, demain, bien entendu, le rendez-vous est fermé, ainsi que lundi, le 29 juin.
0: OK.
1: Le 3 juillet, il reste quelques places pour notre souper spaghetti. Alors, il va y avoir de la bière, du vin qui va être vendu sur place. Et bien entendu, la danse en ligne après le souper avec Diane Jeté.
0: La danse en ligne, moi j'aime ça. J'en sais avant le bonnet hop, le limbo, le rock'n'roll. Puis j'ai découvert la danse en ligne. C'est facile, une fois qu'on s'y met, là, c'est le fun.
1: Ah oui, une fois que tu connais la chorégraphie, ça va numéro un.
0: Mais on a à suivre les autres.
1: En plein ça.
0: Facile.
1: Ensuite, ben, faut pas oublier nos dîners communautaires, quatre services à 8 $. Il y a notre friperie aussi, ouvert les lundis, mercredis, jeudis et vendredis.
0: Comment ça marche, la friperie?
1: Alors, vous venez, vous pouvez aussi donner des vêtements
0: okay.
1: ou venir en acheter à des prix vraiment abordables. Il y a pour hommes, femmes et enfants.
0: Oh, ben, je vais aller faire un tour.
1: Ensuite, ben il y a toujours, on fait de la vente de dîners congelés.
0: Oui.
1: Pour ceux qui n'ont pas beaucoup de...
0: Oui, c'est pratique. Moi, sais-tu, je vais virer 148 à Saint-Eustache chez Constantin. Ils vendent du congé. Êtes-vous dans la même gamme de prix?
1: Écoute, on a des plats à 8 $, à 7. On a des très bonnes soupes.
0: C'est commode, hein? On n'a pas besoin d'avoir un faux micro-ondes ou...
1: On a juste besoin de le faux micro-ondes puis réchauffer.
0: Oui, ou encore un air fryer, une friteuse à air, non?
1: Ben c'est congelé, alors faut le décongeler avant.
0: Okay.
1: On peut le faire mettre aussi dans au four une fois décongelé.
0: Merci beaucoup.
1: Et la dernière chose, on a notre programme de l'automne qui va sortir aux environs du 13 juillet.
0: Quelqu'un qui veut devenir membre du Rendez-vous des aînés, qu'est-ce qu'il faut faire?
1: Alors, il n'a juste qu'à se présenter à nos locaux. La carte de membre coûte 20 $ pour une année. Alors, l'adresse est le 10 rue Prou-Ouest à Laval. On peut aussi nous rejoindre au téléphone 4 5 0 6 6 7 8836.
0: J'ai eu le temps d'écrire, c'est bon.
1: Ben oui, parce que quand on l'écrit, on l'écrit très vite, personne ne peut l'écrire.
0: Avez-vous une adresse Internet, c'est en mode aujourd'hui?
1: Oui, l'adresse, le site Internet, le www.ccrva.org.
0: Bon, vos commanditaires, c'est, si vous existez, c'est grâce à de généreux commanditaires.
1: Oui, nos chers commanditaires. Écoutez, on a des commanditaires financiers comme le CIUS. On a la Fondation Mirella Lino Saputo.
0: Ville de Laval.
1: La Fondation Grace d'Art, Centraide, et on a beaucoup de collaborateurs comme l'ALPA, la Société Alzheimer, la Parle, le SCAMAS. Ça, on est très, très actifs auprès de nos partenaires et collaborateurs.
0: Merci, Maryse. On donne rendez-vous la semaine prochaine, même poste le mardi à 10h. C'est ça?
1: C'est en plein, ça.
0: Au revoir.
1: Merci et au revoir.

0: Supertramp en 1980.
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2: 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Bonjour à tous, voici ce que l'on surveille pour vous dans l'actualité. Le service de police de la ville de Montréal a perdu un policier en service pour la première fois en 24 ans hier. Les États-Unis ont annoncé avoir suspendu lundi pour 2 mois leurs sanctions visant le pétrole iranien. Et des records de chaleur ont été battus lundi en France, où la température moyenne au mois de juin n'a jamais été aussi élevée. Plus de détails et d'autres nouvelles dans une trentaine de minutes.
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C'est l'heure de la chronique On veut savoir. Connaissez-vous les origines du cri de Tarzan? Bon, vous le savez, c'est une sacrée bonne chose. Félicitations pour votre connaissance. Non, je vous le dis pas.

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3: Les prévisions du temps pour Montréal et la grande région métropolitaine aujourd'hui, mardi, c'est ensoleillé au cours des prochaines heures, mais ça devient davantage un ciel variable cet après-midi, suivi d'un faible risque d'averse, mais quand même un 30% à surveiller. Les vents vont souffler de l'ouest, 20 km/h, maximum de 25. Dégagement tard ce soir, minimum de 16 pour la nuit prochaine. Belle journée ensoleillée pour le congé de la fête nationale mercredi, avec un maximum de 26 degrés. À plus long terme, un aperçu pour jeudi, alternance soleil-nuages maximum de 26, et on prévoit 25 vendredi avec un retour des nuages et des possibilités d'averses. CNV Météo à la 30e minute de l'heure.

Et KM 940, la radio de vos vacances avec un bon George Harrison, My Sweet Lord.

0: souvenir de l'année 65, les Rolling Stones, The Last Time.
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2: Aujourd'hui, mardi 23 juin, bonjour à tous, voici vos informations. L'homme qui a semé la terreur hier à Montréal s'était positionné à la fenêtre d'un hôtel muni d'une carabine de précision équipée d'une lunette de visée, directement en face des bureaux de la société qui exploite le site Pornhub. Il a alors ouvert le feu, fracassant plusieurs fenêtres de l'immeuble. Les enquêteurs examinent actuellement la possibilité qu'il ait volontairement pris cette entreprise pour cible. L'assaillant est ensuite descendu dans la rue. L'attaque a fait 3 morts, soit un policier, le suspect lui-même, ainsi qu'un commerçant qui a été mortellement atteint lorsque les policiers ont riposté. Dans un manifeste de 105 pages transmis aux médias et attribué au tireur, celui-ci appelait à s'en prendre à une longue liste de cibles qu'il accusait de profiter du système social actuel, notamment les sièges sociaux d'entreprises internationales œuvrant dans l'industrie de la pornographie. Mais la Terre continue de tourner. Chez nous, le gouvernement du Québec souhaite réduire la proportion de contrats publiés accordés uniquement selon la règle du plus bas soumissionnaire conforme afin de favoriser davantage les entreprises québécoises. La ministre France-Hélène Duranceau s'apprête à fixer un nouvel objectif à l'appareil gouvernemental, faire en sorte que 33% de la valeur totale des contrats publics échappe à cette règle. Actuellement, cette proportion se situe à 28%. Selon une source gouvernementale, l'objectif est de briser la culture du plus bas soumissionnaire conforme, devenue au fil du temps une pratique quasi automatique au sein de l'État. En s'éloignant de cette approche, Québec espère accroître les occasions d'affaires pour les entreprises d'ici. Dans l'éventualité où le Québec deviendrait souverain, le gouvernement péquiste envisagerait de demander aux militaires canadiens présents sur le territoire de prêter allégeance au nouvel État afin de poursuivre leur mission de protection des frontières et de la population sur terre, en mer et dans les airs. Lors d'un conseil national virtuel tenu hier soir, le Parti québécois a dévoilé l'ensemble de son livre bleu qui établit les grandes orientations d'un Québec indépendant. On écoute Paul Saint-Pierre Plamondon.
3: Ce document-là va prendre de l'importance, va prendre de l'ampleur et ce sera les fondements pour qu'on devienne finalement un pays. J'espère que cet ouvrage démontrera à tous les Québécois qu'il y a vraiment quelque chose de beau qui nous attend si on décide de se faire confiance.
2: Après avoir présenté des propositions concernant une monnaie et un passeport québécois, le parti met maintenant de l'avant la création de forces armées québécoises. Le document prévoit notamment un ministère de la Défense, une armée de terre, une aviation militaire, une marine ainsi qu'une garde côtière distincte, semblable à celle qui existe actuellement au Canada. Conflit au Moyen-Orient, l'Iran a refusé hier à ce stade-ci de permettre aux inspecteurs de l'Agence internationale de l'énergie atomique d'accéder à ses principaux sites nucléaires bombardés récemment. Cette proposition contraste avec les déclarations de Donald Trump qui avait affirmé que Téhéran acceptait des inspections nucléaires de très haut niveau. Cette divergence pourrait devenir un nouvel obstacle dans les efforts visant à régler durablement le conflit au Moyen-Orient, malgré les premiers progrès diplomatiques réalisés. Et des millions de Français se sont réveillés hier après une autre nuit marquée par une chaleur accablante. Une grande partie de la population continue d'être exposée à des températures exceptionnelles. En parallèle, 40 personnes ont perdu la vie par noyade au cours des 5 derniers jours dans le pays. Les températures devraient demeurer très élevées jour et nuit, atteignant parfois les 40 degrés Celsius. Cette vague de chaleur est déjà comparée à celle d'août 2003, qui avait provoqué près de 15 000 décès, particulièrement chez les personnes âgées vivant dans des logements et des résidences non climatisées. CNV Information, à la 45e minute de l'heure.
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Bon, dommage, méfiez-vous du grand amour. Allez fêter la Saint-Jean aujourd'hui, demain, à Québec, à Laval, à Montréal, dans toutes les villes du Québec. Je vous reviens jeudi matin, 8h30. Je vous laisse avec ma secrétaire, Fabienne Thibault. Non, je vais vous laisser avec Lionel, You Are 1983.

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3: D'abord au tennis, la Canadienne Leilani Fernandez a été éliminée en huitième de finale du tournoi sur gazon de Bad Homburg aujourd'hui après une défaite de 6-3 et 6-4 contre la Chinoise Wang Xingyu. Classée 23e au monde, Fernandez a baissé pavillon après 1h33 minutes de jeu sur le gazon allemand face à la 52e joueuse mondiale. Il s'agissait de leur toute première confrontation sur le circuit de la WTA. Xingyu affrontera en quart de finale la gagnante du duel opposant la Russe Ludmila Samsonova à l'Ukrainienne Elina Svitolina, troisième tête de série du tournoi. Par ailleurs, les Canadiennes Bianca Andreescu, Catherine Sebov, Kayla Cross, Carol Zhao et Cadence Brands amorceront aujourd'hui leur parcours en qualification en vue du tournoi de Wimbledon. Par ailleurs, selon Tennis Canada, la construction d'un nouveau stade est essentielle pour assurer l'avenir de l'Omnium Banque Nationale à Montréal. L'organisation estime que le stade actuel approche la fin de sa durée de vie utile et qu'il ne répond plus aux exigences des circuits professionnels. Au cours de la dernière année, Tennis Canada a réalisé une étude de faisabilité avec l'appui de Tourisme Montréal. Parmi tous les scénarios étudiés, celui de la construction d'un nouveau stade au Parc Jarry, là où se trouve actuellement le stade IGA, a été retenu. Le concept envisagé prévoit notamment un nouveau court central de plus grande capacité, ainsi qu'un toit rétractable permettant la pratique du tennis par tous les temps, durant trois saisons. On parle de l'ajout de 3000 sièges. Au soccer, le Canada contrôle toujours son destin avant son dernier match de groupe à la Coupe du monde de la FIFA. Une victoire ou même un match nul contre la Suisse demain à Vancouver permettrait aux Canadiens de terminer au premier rang du groupe B et de disputer un match éliminatoire au BC Place. Avant leur éclatante victoire de 6-0 contre le Qatar jeudi dernier à Vancouver, les Canadiens n'avaient jamais remporté un seul match en Coupe du monde. De son côté, la Suisse a atteint les huitièmes de finale à 5 reprises au cours de son histoire. Enfin, au baseball, les Blue Jays de Toronto, victorieux hier, affronteront de nouveau les Astros de Houston aujourd'hui. Cette victoire hier a permis aux hommes de John Schneider de gagner un match au classement sur les Yankees de New York. Les Blue Jays se retrouvent maintenant à 7 matchs et demi des Yankees et à 5 matchs et demi des Rays de Tampa Bay, qui occupent le deuxième rang de la section Est de la Ligue américaine. 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
1: L'attaque armée à Montréal visait les locaux de Pornhub. Au Québec, réforme des contrats publics. On formerait des forces armées québécoises en cas de séparation. Consultation sur le train à grande vitesse. Désaccord sur les inspections nucléaires iraniennes. Canicule historique en France. Et au sport, au tennis, ce soir à Toronto, les Blue Jays affrontent à nouveau les Astros de Houston. D'autres nouvelles dans une trentaine de minutes.
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4: Pour le Grand Montréal, on a alternance de soleil et de nuages avec 30% de probabilité d'averse avec des vents à 20 km/h, un maximum de 24 degrés, un humidex à 28. Ce soir et cette nuit, partiellement nuageux, 30% de probabilité d'averse tôt, en soirée, un minimum de 16. Demain, mercredi, généralement ensoleillé, un maximum de 24. Et pour jeudi, un ennuagement, un maximum également de 24. Pour Québec et le bas du fleuve, là aussi, on a un ciel variable avec un maximum de 23 degrés, un humidex à 28. Ce soir et cette nuit, partiellement nuageux, 30% de probabilité d'averse tôt en soirée, des nappes de brouillard au cours de la nuit, un minimum de 12. Demain, mercredi, alternance de soleil et de nuages, quelques averses débutant en mi-journée, un risque d'orage en après-midi, un maximum de 20. Et pour jeudi, alternance de soleil et de nuages, un maximum de 25 degrés. 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CNV Météo, à la 30e minute de l'heure.

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1: Aujourd'hui, mardi 23 juin, bonjour à tous, voici vos informations. L'homme qui a semé la terreur hier à Montréal s'était positionné à la fenêtre d'un hôtel muni d'une carabine de précision équipée d'une lunette de visée, directement en face des bureaux de la société qui exploite le site Pornhub. Il a alors ouvert le feu, fracassant plusieurs fenêtres de l'immeuble. Les enquêteurs examinent actuellement la possibilité qu'il ait volontairement pris cette entreprise pour cible. L'assaillant est ensuite descendu dans la rue. L'attaque a fait 3 morts, soit un policier, le suspect lui-même, ainsi qu'un commerçant qui a été mortellement atteint lorsque les policiers ont riposté. Dans un manifeste de 105 pages transmis aux médias et attribué au tireur, celui-ci appelait à s'en prendre à une longue liste de cibles qu'il accusait de profiter du système social actuel, notamment les sièges sociaux d'entreprises internationales œuvrant dans l'industrie de la pornographie. Mais la Terre continue de tourner. Chez nous, le gouvernement du Québec souhaite réduire la proportion de contrats publiés accordés uniquement selon la règle du plus bas soumissionnaire conforme afin de favoriser davantage les entreprises québécoises. La ministre France-Hélène Duranceau s'apprête à fixer un nouvel objectif à l'appareil gouvernemental, faire en sorte que 33% de la valeur totale des contrats publics échappe à cette règle. Actuellement, cette proportion se situe à 28%. Selon une source gouvernementale, l'objectif est de briser la culture du plus bas soumissionnaire conforme, devenue au fil du temps une pratique quasi automatique au sein de l'État. En s'éloignant de cette approche, Québec espère accroître les occasions d'affaires pour les entreprises d'ici. Dans l'éventualité où le Québec deviendrait souverain, le gouvernement péquiste envisagerait de demander aux militaires canadiens présents sur le territoire de prêter allégeance au nouvel État afin de poursuivre leur mission de protection des frontières et de la population sur terre, en mer et dans les airs. Lors d'un conseil national virtuel tenu hier soir, le Parti québécois a dévoilé l'ensemble de son livre bleu qui établit les grandes orientations d'un Québec indépendant. On écoute Paul Saint-Pierre Plamondon.
2: Ce document-là va prendre de l'importance, va prendre de l'ampleur et ce sera les fondements pour qu'on devienne finalement un pays. J'espère que cet ouvrage démontrera à tous les Québécois qu'il y a vraiment quelque chose de beau qui nous attend si on décide de se faire confiance.
1: Après avoir présenté des propositions concernant une monnaie et un passeport québécois, le parti met maintenant de l'avant la création de forces armées québécoises. Le document prévoit notamment un ministère de la Défense, une armée de terre, une aviation militaire, une marine ainsi qu'une garde côtière distincte, semblable à celle qui existe actuellement au Canada. Conflit au Moyen-Orient, l'Iran a refusé hier à ce stade-ci de permettre aux inspecteurs de l'Agence internationale de l'énergie atomique d'accéder à ses principaux sites nucléaires bombardés récemment. Cette proposition contraste avec les déclarations de Donald Trump, qui avait affirmé que Téhéran acceptait des inspections nucléaires de très haut niveau. Cette divergence pourrait devenir un nouvel obstacle dans les efforts visant à régler durablement le conflit au Moyen-Orient, malgré les premiers progrès diplomatiques réalisés. Et des millions de Français se sont réveillés hier après une autre nuit marquée par une chaleur accablante. Une grande partie de la population continue d'être exposée à des températures exceptionnelles. En parallèle, 40 personnes ont perdu la vie par noyade au cours des 5 derniers jours dans le pays. Les températures devraient demeurer très élevées jour et nuit, atteignant parfois les 40 degrés Celsius. Cette vague de chaleur est déjà comparée à celle d'août 2003, qui avait provoqué près de 15 000 décès, particulièrement chez les personnes âgées vivant dans des logements et des résidences non climatisées. CNV Information, à la 45e minute de l'heure.
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2: D'abord au tennis, la Canadienne Leilani Fernandez a été éliminée en huitième de finale du tournoi sur gazon de Bad Homburg aujourd'hui après une défaite de 6-3 et 6-4 contre la Chinoise Wang Xingyu. Classée 23e au monde, Fernandez a baissé pavillon après 1h33 minutes de jeu sur le gazon allemand face à la 52e joueuse mondiale. Il s'agissait de leur toute première confrontation sur le circuit de la WTA. Xingyu affrontera en quart de finale la gagnante du duel opposant la Russe Ludmila Samsonova à l'Ukrainienne Elina Svitolina, troisième tête de série du tournoi. Par ailleurs, les Canadiennes Bianca Andreescu, Catherine Sebov, Kayla Cross, Carol Zhao et Cadence Brands amorceront aujourd'hui leur parcours en qualification en vue du tournoi de Wimbledon. Par ailleurs, selon Tennis Canada, la construction d'un nouveau stade est essentielle pour assurer l'avenir de l'Omnium Banque Nationale à Montréal. L'organisation estime que le stade actuel approche la fin de sa durée de vie utile et qu'il ne répond plus aux exigences des circuits professionnels. Au cours de la dernière année, Tennis Canada a réalisé une étude de faisabilité avec l'appui de Tourisme Montréal. Parmi tous les scénarios étudiés, celui de la construction d'un nouveau stade au Parc Jarry, là où se trouve actuellement le stade IGA, a été retenu. Le concept envisagé prévoit notamment un nouveau court central de plus grande capacité, ainsi qu'un toit rétractable permettant la pratique du tennis par tous les temps, durant trois saisons. On parle de l'ajout de 3000 sièges. Au soccer, le Canada contrôle toujours son destin avant son dernier match de groupe à la Coupe du monde de la FIFA. Une victoire ou même un match nul contre la Suisse demain à Vancouver permettrait aux Canadiens de terminer au premier rang du groupe B et de disputer un match éliminatoire au BC Place. Avant leur éclatante victoire de 6-0 contre le Qatar jeudi dernier à Vancouver, les Canadiens n'avaient jamais remporté un seul match en Coupe du monde. De son côté, la Suisse a atteint les huitièmes de finale à 5 reprises au cours de son histoire. Enfin, au baseball, les Blue Jays de Toronto, victorieux hier, affronteront de nouveau les Astros de Houston aujourd'hui. Cette victoire hier a permis aux hommes de John Schneider de gagner un match au classement sur les Yankees de New York. Les Blue Jays se retrouvent maintenant à 7 matchs et demi des Yankees et à 5 matchs et demi des Rays de Tampa Bay, qui occupent le deuxième rang de la section Est de la Ligue américaine. 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
1: L'attaque armée à Montréal visait les locaux de Pornhub. Au Québec, réforme des contrats publics. On formerait des forces armées québécoises en cas de séparation. Consultation sur le train à grande vitesse. Désaccord sur les inspections nucléaires iraniennes. Canicule historique en France. Et au sport, au tennis, ce soir à Toronto, les Blue Jays affrontent à nouveau les Astros de Houston. D'autres nouvelles dans une trentaine de minutes.
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1: Pour le Grand Montréal, on a alternance de soleil et de nuages avec 30% de probabilité d'averse avec des vents à 20 km/h, un maximum de 24 degrés, un humidex à 28. Ce soir et cette nuit, partiellement nuageux, 30% de probabilité d'averse tôt en soirée, un minimum de 16. Demain, mercredi, généralement ensoleillé, un maximum de 24. Et pour jeudi, un ennuagement, un maximum également de 24. Pour Québec et le bas du fleuve, là aussi, on a un ciel variable avec un maximum de 23 degrés, un humidex à 28. Ce soir et cette nuit, partiellement nuageux, 30% de probabilité d'averse tôt en soirée, des nappes de brouillard au cours de la nuit, un minimum de 12. Demain, mercredi, alternance de soleil et de nuages, quelques averses débutant en mi-journée, un risque d'orage en après-midi, un maximum de 20. Et pour jeudi, alternance de soleil et de nuages, un maximum de 25 degrés. 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CNV Météo, à la 30e minute de l'heure.

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1: Aujourd'hui, mardi 23 juin, bonjour à tous, voici vos informations. L'homme qui a semé la terreur hier à Montréal s'était positionné à la fenêtre d'un hôtel muni d'une carabine de précision équipée d'une lunette de visée, directement en face des bureaux de la société qui exploite le site Pornhub. Il a alors ouvert le feu, fracassant plusieurs fenêtres de l'immeuble. Les enquêteurs examinent actuellement la possibilité qu'il ait volontairement pris cette entreprise pour cible. L'assaillant est ensuite descendu dans la rue. L'attaque a fait 3 morts, soit un policier, le suspect lui-même, ainsi qu'un commerçant qui a été mortellement atteint lorsque les policiers ont riposté. Dans un manifeste de 105 pages transmis aux médias et attribué au tireur, celui-ci appelait à s'en prendre à une longue liste de cibles qu'il accusait de profiter du système social actuel, notamment les sièges sociaux d'entreprises internationales œuvrant dans l'industrie de la pornographie. Mais la Terre continue de tourner. Chez nous, le gouvernement du Québec souhaite réduire la proportion de contrats publiés accordés uniquement selon la règle du plus bas soumissionnaire conforme afin de favoriser davantage les entreprises québécoises. La ministre France-Hélène Duranceau s'apprête à fixer un nouvel objectif à l'appareil gouvernemental, faire en sorte que 33 % de la valeur totale des contrats publics échappe à cette règle. Actuellement, cette proportion se situe à 28 %. Selon une source gouvernementale, l'objectif est de briser la culture du plus bas soumissionnaire conforme, devenue au fil du temps une pratique quasi automatique au sein de l'État. En s'éloignant de cette approche, Québec espère accroître les occasions d'affaires pour les entreprises d'ici. Dans l'éventualité où le Québec deviendrait souverain, le gouvernement péquiste envisagerait de demander aux militaires canadiens présents sur le territoire de prêter allégeance au nouvel État afin de poursuivre leur mission de protection des frontières et de la population sur terre, en mer et dans les airs. Lors d'un conseil national virtuel tenu hier soir, le Parti québécois a dévoilé l'ensemble de son livre bleu qui établit les grandes orientations d'un Québec indépendant. On écoute Paul Saint-Pierre Plamondon.
2: Ce document-là va prendre de l'importance, va prendre de l'ampleur et ce sera les fondements pour qu'on devienne finalement un pays. J'espère que cet ouvrage démontrera à tous les Québécois qu'il y a vraiment quelque chose de beau qui nous attend si on décide de se faire confiance.
1: Après avoir présenté des propositions concernant une monnaie et un passeport québécois, le parti met maintenant de l'avant la création de forces armées québécoises. Le document prévoit notamment un ministère de la Défense, une armée de terre, une aviation militaire, une marine ainsi qu'une garde côtière distincte, semblable à celle qui existe actuellement au Canada. Conflit au Moyen-Orient, l'Iran a refusé hier à ce stade-ci de permettre aux inspecteurs de l'Agence internationale de l'énergie atomique d'accéder à ses principaux sites nucléaires bombardés récemment. Cette proposition contraste avec les déclarations de Donald Trump qui avait affirmé que Téhéran acceptait des inspections nucléaires de très haut niveau. Cette divergence pourrait devenir un nouvel obstacle dans les efforts visant à régler durablement le conflit au Moyen-Orient, malgré les premiers progrès diplomatiques réalisés. Et des millions de Français se sont réveillés hier après une autre nuit marquée par une chaleur accablante. Une grande partie de la population continue d'être exposée à des températures exceptionnelles. En parallèle, 40 personnes ont perdu la vie par noyade au cours des 5 derniers jours dans le pays. Les températures devraient demeurer très élevées jour et nuit, atteignant parfois les 40 degrés Celsius. Cette vague de chaleur est déjà comparée à celle d'août 2003, qui avait provoqué près de 15 000 décès, particulièrement chez les personnes âgées vivant dans des logements et des résidences non climatisées. CNV Information, à la 45e minute de l'heure.
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1: D'abord au tennis, la Canadienne Leilani Fernandez a été éliminée en huitième de finale du tournoi sur gazon de Bad Homburg aujourd'hui après une défaite de 6-3 et 6-4 contre la Chinoise Wang Xingyu. Classée 23e au monde, Fernandez a baissé pavillon après 1h33 de jeu sur le gazon allemand face à la 52e joueuse mondiale. Il s'agissait de leur toute première confrontation sur le circuit de la WTA. Xingyu affrontera en quart de finale la gagnante du duel opposant la Russe Ludmila Samsonova à l'Ukrainienne Elina Svitolina, troisième tête de série du tournoi. Par ailleurs, les Canadiennes Bianca Andreescu, Catherine Sebov, Kayla Cross, Carol Zhao et Cadence Brands amorceront aujourd'hui leur parcours en qualification en vue du tournoi de Wimbledon. Par ailleurs, selon Tennis Canada, la construction d'un nouveau stade est essentielle pour assurer l'avenir de l'Omnium Banque Nationale à Montréal. L'organisation estime que le stade actuel approche la fin de sa durée de vie utile et qu'il ne répond plus aux exigences des circuits professionnels. Au cours de la dernière année, Tennis Canada a réalisé une étude de faisabilité avec l'appui de Tourisme Montréal. Parmi tous les scénarios étudiés, celui de la construction d'un nouveau stade au parc Jarry, là où se trouve actuellement le stade IGA, a été retenu. Le concept envisagé prévoit notamment un nouveau court central de plus grande capacité, ainsi qu'un toit rétractable permettant la pratique du tennis par tous les temps, durant trois saisons. On parle de l'ajout de 3000 sièges. Au soccer, le Canada contrôle toujours son destin avant son dernier match de groupe à la Coupe du monde de la FIFA. Une victoire ou même un match nul contre la Suisse demain à Vancouver permettrait aux Canadiens de terminer au premier rang du groupe B et de disputer un match éliminatoire au BC Place. Avant leur éclatante victoire de 6-0 contre le Qatar jeudi dernier à Vancouver, les Canadiens n'avaient jamais remporté un seul match en Coupe du monde. De son côté, la Suisse a atteint les huitièmes de finale à 5 reprises au cours de son histoire. Enfin, au baseball, les Blue Jays de Toronto, victorieux hier, affronteront de nouveau les Astros de Houston aujourd'hui. Cette victoire hier a permis aux hommes de John Schneider de gagner un match au classement sur les Yankees de New York. Les Blue Jays se retrouvent maintenant à 7,5 des Yankees et à 5,5 des Rays de Tampa Bay, qui occupent le deuxième rang de la section Est de la Ligue américaine. 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
1: L'attaque armée à Montréal visait les locaux de Pornhub. Au Québec, réforme des contrats publics. On formerait des forces armées québécoises en cas de séparation. Consultation sur le train à grande vitesse. Désaccord sur les inspections nucléaires iraniennes. 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Et au sport, au tennis, ce soir à Toronto, les Blue Jays affrontent à nouveau les Astros de Houston. D'autres nouvelles dans une trentaine de minutes.
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3: Pour le Grand Montréal, on a alternance de soleil et de nuages avec 30% de probabilité d'averse avec des vents à 20 km/h, un maximum de 24 degrés, un humidex à 28. Ce soir et cette nuit, partiellement nuageux, 30% de probabilité d'averse tôt en soirée, un minimum de 16. Demain, mercredi, généralement ensoleillé, un maximum de 24. Et pour jeudi, un ennuagement, un maximum également de 24. Pour Québec et le bas du fleuve, là aussi, on a un ciel variable avec un maximum de 23 degrés, un humidex à 28. Ce soir et cette nuit, partiellement nuageux, 30% de probabilité d'averse tôt en soirée, des nappes de brouillard au cours de la nuit, un minimum de 12. Demain, mercredi, alternance de soleil et de nuages, quelques averses débutant en mi-journée, un risque d'orage en après-midi, un maximum de 20. Et pour jeudi, alternance de soleil et de nuages, un maximum de 25 degrés. 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CNV Météo, à la 30e minute de l'heure.

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1: Tout de suite, on s'en va rejoindre au téléphone Sylvie Pépin pour la chronique psychologie. Bon mardi, Sylvie.
2: Ben oui, bon mardi, ben oui. Ben oui, c'est la fête demain, hein? C'est la grande fête, la Saint-Jean.
1: Ben oui, la grande fête demain, partout dans la ville, dans les villes, en fait.
2: Ah, partout. Ben, ça va être le fun de célébrer bien, parce que je pense que la plupart des gens ne travaillent pas, la plupart.
1: Non, c'est ça, c'est une journée souvent.
2: Donc, oui, mais il y a aussi, tu sais, il y a toujours le sucré salé, on va dire, ou bien le yin et le yang.
1: Oui, exact.
2: C'est incroyable ce qui s'est passé hier.
1: Oui, c'est ça. Effectivement. Ben, d'ailleurs, c'est un peu notre sujet d'aujourd'hui pour la chronique psychologie. C'est que, en fait, quand il y a une tuerie dans notre ville, ça nous affecte, évidemment, avec ce qui s'est passé dans le quartier Côte-des-Neiges d'hier.
2: Ah oui, ben oui. Écoute, c'est grave, là. C'est une fusillade à Montréal. Premièrement, on aimerait offrir toutes nos condoléances aux familles qui ont perdu un proche.
1: Oui.
2: Dans cette fusillade. Puis le monde alentour qui ont eu le choc émotif.
1: Oui.
2: De voir ça. De vivre ça. C'est malade, là. Tu sais, je veux dire, la tuerie dans une ville provoque vraiment un gros choc collectif.
1: Oui, oui.
2: Puis c'est midi, puis même si on est loin, nous autres, à Laval, mais moi, j'ai vécu à Côte-des-Neiges.
1: Ah oui, OK.
2: Pendant à peu près 3 ans. Oui, j'étais pas loin de là. Donc, je connais très bien Côte-des-Neiges. Puis c'est un quartier absolument de paix. Tout le monde font leur affaire.
1: Oui, oui, oui.
2: C'est merveilleux, mais en tout cas, c'est fou. Il manque une personne pour juste, tu sais, détruire des vies.
1: Ouais, c'est ça.
2: Mais le choc qu'on a là, il faut, tu sais, c'est communautaire. Tu sais, on est tous sous le choc, même si on ne sait pas qu'on l'est. Tu
1: dis, non, okay, exact.
2: Ben oui, c'est ça. Il y a eu une tuerie et puis, mais c'est pas ça qui se passe. Parce qu'on en entend tellement, tu sais, t'entends ça aux États-Unis,
1: ben oui.
2: T'entends ça dans les écoles, t'entends ça partout, mais quand ça nous affecte nous directement, dans notre ville, c'est d'autres choses.
1: Ben oui, c'est ça, je voyais aussi.
2: Fait que, il faut, puis on se sent tellement comme insécure, comme un sentiment d'insécurité.
1: Ben oui.
2: On a même les gens qui ressentent des traumatismes, parce qu'ils lâchent pas aussi les médias, hein, aussi.
1: Non.
2: Puis c'est important qu'ils montrent et que c'est correct, mais c'est beaucoup, puis on ressent le stress, l'anxiété, là. Même il y en a qui dorment pas bien.
1: Ouais.
2: Tu sais, ça perturbe vraiment tes activités quotidiennes, donc tu te sens démuni, hein. On a c'est déjà vrai. Assez sur les bras, présentement, avec ce qui se passe dans le monde.
1: Exact.
2: Mais c'est pas évident. Fait qu'il y a un impact à court et long terme. Mais pour les gens qui l'ont pas vécu, tu sais, on est à l'extérieur, on est à Laval, mais tu le vis, tu regardes, tu veux pleurer avec les familles, en savoir plus, pourquoi, parce que nous, logiquement, on doit comprendre, l'humain doit comprendre, sinon ça devient directement de l'émotion pure.
1: Ouais, ouais.
2: Puis si on comprend pas, puis des fois on le comprendra jamais, parce que c'est une personne que, tu sais, on sait pas. On ne sait pas pourquoi. Donc, quand on ne sait pas pourquoi, on utilise notre imagination.
1: Mais oui, c'est ce que j'ai entendu.
2: C'est là que ça devient, c'est difficile. Donc, on a un choc et un deuil.
1: Oui.
2: Parce qu'il y avait une perte de vie humaine.
1: Hein? Mais oui, c'est ça.
2: Fait que l'onde de choc continue. On a une perte de sécurité. Ça brise l'illusion qu'on est en sécurité parce qu'on est au Canada, au Québec. Quand t'es à l'abri de la violence, c'est pas ça.
1: Non.
2: On a des symptômes de stress très avancés.
1: Oui.
2: C'est l'anxiété, la peur, l'irritabilité, là, tout le kit, la tristesse. Le monde se sent un petit peu pas mal, déstabilisé.
1: Ouais. Ouais.
2: Fait que c'est pas évident. Puis il faut le vivre parce qu'on n'a pas le choix, on est dedans, on va voir plein de choses. Mais il faut déposer aussi parce que sinon on s'embarque là-dedans. Puis quand tu regardes les choses à répétition, ben ça, tu viens que ça, t'es un éponge.
1: Oui.
2: Donc ta vie va vraiment te dire oh mon Dieu que peut-être que ça va m'arriver, qu'est-ce qui va nous arriver ici si jamais ça nous arrive, tu sais.
1: Ouais. Ouais.
2: Mais qu'est-ce qui est incroyable là-dedans, c'est que les communautés, le monde, hein, se serrent les coudes dans ce temps-là.
1: C'est vrai ça. C'est vrai.
2: Ils sont toutes là, un pour l'autre.
1: Ouais.
2: Puis c'est la solidarité, la cohésion de communauté qui se rassemble. On est tous collés un sur l'autre, puis on veut juste aider. Fait que tu vois le monde qui ressort là. C'est ça la beauté de l'humain.
1: Ouais.
2: C'est qu'on est tous là pour se, tu sais, se, la solidarité, tu as carrément, c'est un, tu sais, la solidarité est là dans, lors de l'acte de violence, mais pas rien que ça. Quand que, comme là, quand il n'y a plus à plus finir.
1: Oui. Hein? Ouais, ouais.
2: Il n'y a plus, puis là, ben, il a fallu qu'ils s'arrangent avec leur, c'est effrayant, là. Ça aussi, c'est un autre, c'est dévastateur, ça.
1: Ouais, ouais, ouais.
2: En plus de ça, en tout cas, tu dis, écoute, ça va-tu arrêter, tu sais?
1: C'est ça.
2: Fait que, ça devient des fois une détresse psychologique.
1: Ben, c'est ça, je pense, l'affaire, Sylvie, c'est que ce que j'entendais ce matin aux nouvelles, c'est que c'est quelqu'un qui en voulait aux femmes, il en voulait pour une autre affaire aussi, tu sais?
2: Oui.
1: Il y a beaucoup de santé mentale, ou quelqu'un, là, qui est au bout du rouleau, puis là, ben, il y a un arme à feu, puis il y a un matin qui se lève, puis il dit, c'est aujourd'hui que je règle mes comptes. Tu sais, c'est
2: ouais, ben c'est ça qui est épeurant.
1: Ouais,
2: c'est
1: ben
2: ça, parce que les gens sont instables.
1: Oui, vraiment.
2: Avec ce qu'on entend à journée longue, la guerre, Trump, si ça, nous autres même, tu sais, les élections, les si, les ça, qu'est-ce qui va arriver? Mm-hmm. Mon Dieu, qu'est-ce qui se passe avec les changements climatiques? On va-tu avoir toujours des inondations de même? Il y a des gros orages qui s'installent. Ça fait des années qu'on n'avait pas vu un orage comme ça.
1: Non, c'est vrai. C'est vrai.
2: Fait que là, tu dis, wow, qu'est-ce qui se passe? Fait que t'as comme perdu pied un peu.
1: Ouais.
2: Puis c'est ça qui se passe. Parce que tu dis, c'est où la stabilité là-dedans? Mm-hmm. Qu'est-ce qu'il faut que je fasse pour avoir une stabilité, tu sais? Et ça revient toujours au moi, tu sais. Il faut vraiment aller chercher les outils pour s'aider, nous autres-mêmes.
1: Ouais, c'est
2: pour
1: ça.
2: Être solide, puis de dire, OK, que je peux-tu construire quelque chose? Oui, j'ai une famille, bon, je construis là-dessus.
1: Mm-hmm.
2: Tu sais, j'ai tout, j'ai un toit sur ma tête. Bon, c'est des choses à la base, parce que souvent, quand on est perturbé, puis on est ailleurs, parce qu'on a vécu des chocs traumatiques, ou bien qu'est-ce qui ben là il faut vraiment retrouver le sol, tu sais, les deux pieds à terre.
1: Ouais.
2: La santé mentale, comme tu disais, c'est quelque chose, il y en a de plus en plus.
1: Oui.
2: Les détresses émotionnelles, il y en a de plus en plus. Il y a beaucoup de symptômes de dépression, puis ben dis pas, tu sais, des stress post-traumatiques, c'est comme tu sais, faut pas minimiser quand quelqu'un a une maison, puis là il y a une inondation de l'eau qui finit plus de rentrer dans ton sous-sol là. Ça, c'est très dur, ça,
1: ouais,
2: sur l'humain,
1: ça. Ben
2: parce que tu sais comment ça coûte, puis t'as peut-être pas l'argent pour ça, puis les assurances couvrent pas, puis c'est malade là.
1: Ouais.
2: Donc ça, c'est traumatisant pour la personne directement.
1: Ouais, puis c'est souvent
2: fait que tu te retrouves toujours dans des situations de dire qu'est-ce que je dois faire, tu sais. Mm-hmm. Puis là, ben, encore une fois, ben, la santé mentale, il mange une maudite claque, là.
1: Ouais, c'est ça. Exact.
2: C'est se poser, on fait quoi avec ça? Ben, il faut être, faut premièrement arrêter, puis de dire, OK, wow. C'est, on appelle ça une situation de vie. OK? C'est juste une situation de vie dans le temps. Dans mon cheminement de vie. Fait que cette situation-là a un début puis une fin. Ça va arrêter à un moment donné. Fait que quand on met des paramètres, on est capable de pouvoir le gérer.
1: Ouais.
2: Parce qu'on dit, mais allez chercher, OK, j'ai eu une inondation, qu'est-ce que je fais? Moi, je fais ça. Puis tu le sais qu'à un moment donné, ça va, tu sais, tout va se régler. C'est sûr que c'est pas ça qu'on veut, mais on est dedans. On n'a pas le choix.
1: Mm-hmm.
2: Fait qu'à la fin de ça, ben, t'as une solution. Puis ta solution, ça peut être de, tu sais, là, OK, j'ai réglé ça. Parce que, c'est ça, parce que je me suis fait un plan. Parce que pour arrêter l'émotion dans ce temps-là, parce que c'est dur, fait que si on est émotif, puis on pleure, puis on crie, puis on est en maudit, ça sert absolument à rien.
1: Ouais, non, c'est ça.
2: Donc, si on devient extrêmement solide, tu sais, on devient logique, ben là, on a un début puis une fin. Oubliez jamais ça. Que chaque trauma, OK, qu'est-ce qui s'est passé aussi à Montréal, qu'est-ce qui se passe avec l'inondation, il y a un début puis une fin.
1: Ouais.
2: Puis c'est ça. Fait que donc, puis tout passe. La vie, là, tout passe. Fait que là, tu vois, tout à coup, c'est comme une vague, puis il y a d'autres choses. Fait que donc, c'est important, notre santé mentale. Pensez-y, parce que, tu sais, l'éponge qu'on est, on peut absorber des bonnes affaires, parce qu'il y en a plein de belles choses dans la vie.
1: C'est sûr, ben oui, il y en a plein, c'est ça, exactement. Sauf quand il nous arrive un gros problème, c'est que on est souvent le nez devant, comme on dit, devant l'arbre trop proche, puis on voit pas ce qui se passe alentour.
2: C'est ça, exactement. Mm-hmm. On a le nez collé sur l'écorce, là,
1: oui,
2: tu sais.
1: Exact.
2: On voit pas la beauté du restant, là. Puis il faut le faire, ouais, pour se lever les yeux. Puis là, étant donné que c'est la fête nationale, ben c'est peut-être le temps de célébrer, tu sais, de célébrer votre. Faut toujours trouver une célébration quelque part, hein. Que ça soit la fête nationale, que ça soit de dire ah, oh, il fait beau aujourd'hui, moi célébrer, tu sais. Je vais aller m'asseoir sur un petit café, m'en prendre un. Je vais aller prendre un café sur le bar, tu sais, sur une terrasse. C'est ça, célébrer la vie. C'est pas les gros bing bang puis d'avoir toutes sortes d'affaires puis acheter une maison puis ouais, donc. Pas ça partout. Mm-hmm. C'est de vraiment de vivre le moment présent parce que c'est ça qu'on a. Puis si on va-tu comprendre que c'est ça qui compte?
1: Oui, c'est ça.
2: Il n'y a rien d'autre qui compte dans la vie, c'est là.
1: Oui, oui, c'est le moment présent, effectivement.
2: C'est là. Ouais. Ouais. Fait que imaginez comment on est chanceux, on est vivant, on est tu sais, puis tu regardes le ciel bleu ce matin avec le vert qui, tu sais, là, des arbres. C'est merveilleux. Fait que faut penser à ça. Puis j'aimerais souhaiter à tout le monde une belle célébration.
1: Oui.
2: De la Saint-Jean.
1: Effectivement.
2: Est-ce que t'es tout équipé pour avec ton petit drapeau du Québec?
1: J'ai rien de ça.
2: Non.
1: Non, du tout. S'il fait beau, je serai en animation, donc voilà.
2: Ah ben oui, c'est ça.
1: C'est comme ça, qu'est-ce que
2: tu fais? Ah ben oui, c'est ça, toi t'es extraordinaire là-dedans, t'es un animateur merveilleux.
1: Ben,
2: si jamais vous avez besoin de quelqu'un, là, il t'écœurant. C'est le meilleur, meilleur.
1: T'es bien.
2: Mais oui, j'aimerais vous souhaiter vraiment une belle Saint-Jean, célébrez bien, prenez le temps de respirer, faites-vous un beau barbecue, il annonce beau.
1: Oui.
2: Hein? Mm-hmm. Puis, tu sais, pensez à vous, puis surtout, tu sais, avec vos amis, invitez-les, votre famille, soyez proches.
1: Ouais,
2: c'est très important, c'est parce que la vie, elle est très courte, puis elle est très fragile.
1: Mm. Ouais, c'est tout un... Ben, merci beaucoup pour ce beau sujet, Sylvie. C'est évidemment, ça nous touche énormément ce matin pour, tu sais, que ça nous affecte. Qu'est-ce qui se passe?
2: Oui.
1: Parce que on s'entend, c'est à Montréal, mais Laval, c'est à côté, là. Tu sais, c'est même pas...
2: Non, c'est chez nous.
1: Ben oui, ouais, c'est sûr, exactement.
2: C'est chez nous. Ben, moi, je vis l'autre bord de la rivière,
1: voilà.
2: C'est Pierrefonds.
1: Exactement, c'est ça.
2: Montréal est juste là.
1: Ben oui. Sylvie Pépin, merci beaucoup pour cette belle chronique. Nous autres, on prend un relâche demain. On reviendra en onde ensemble à 6h45 jeudi. Et également, la chronique d'aujourd'hui est en rediffusion à 13h30 cet après-midi.
2: Et puis, c'est le temps de célébrer. Allez-y à fond.
1: Oui, on y va à fond. Exactement. Bonne Saint-Jean. Bye Sylvie, à jeudi.
2: Bye.
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4: Aujourd'hui, mardi 23 juin, bonjour à tous, voici vos informations. L'homme qui a semé la terreur hier à Montréal s'était positionné à la fenêtre d'un hôtel muni d'une carabine de précision équipée d'une lunette de visée, directement en face des bureaux de la société qui exploite le site Pornhub. Il a alors ouvert le feu, fracassant plusieurs fenêtres de l'immeuble. Les enquêteurs examinent actuellement la possibilité qu'il ait volontairement pris cette entreprise pour cible. L'assaillant est ensuite descendu dans la rue. L'attaque a fait 3 morts, soit un policier, le suspect lui-même, ainsi qu'un commerçant qui a été mortellement atteint lorsque les policiers ont riposté. Dans un manifeste de 105 pages transmis aux médias et attribué au tireur, celui-ci appelait à s'en prendre à une longue liste de cibles qu'il accusait de profiter du système social actuel, notamment les sièges sociaux d'entreprises internationales œuvrant dans l'industrie de la pornographie. Mais la Terre continue de tourner. Chez nous, le gouvernement du Québec souhaite réduire la proportion de contrats publiés accordés uniquement selon la règle du plus bas soumissionnaire conforme afin de favoriser davantage les entreprises québécoises. La ministre France-Hélène Duranceau s'apprête à fixer un nouvel objectif à l'appareil gouvernemental, faire en sorte que 33% de la valeur totale des contrats publics échappe à cette règle. Actuellement, cette proportion se situe à 28%. Selon une source gouvernementale, l'objectif est de briser la culture du plus bas soumissionnaire conforme, devenue au fil du temps une pratique quasi automatique au sein de l'État. En s'éloignant de cette approche, Québec espère accroître les occasions d'affaires pour les entreprises d'ici. Dans l'éventualité où le Québec deviendrait souverain, le gouvernement péquiste envisagerait de demander aux militaires canadiens présents sur le territoire de prêter allégeance au nouvel État afin de poursuivre leur mission de protection des frontières et de la population sur terre, en mer et dans les airs. Lors d'un conseil national virtuel tenu hier soir, le Parti québécois a dévoilé l'ensemble de son livre bleu qui établit les grandes orientations d'un Québec indépendant. On écoute Paul Saint-Pierre Plamondon.
5: Ce document-là va prendre de l'importance, va prendre de l'ampleur et ce sera les fondements pour qu'on devienne finalement un pays. J'espère que cet ouvrage démontrera à tous les Québécois qu'il y a vraiment quelque chose de beau qui nous attend si on décide de se faire confiance.
4: Après avoir présenté des propositions concernant une monnaie et un passeport québécois, le parti met maintenant de l'avant la création de forces armées québécoises. Le document prévoit notamment un ministère de la Défense, une armée de terre, une aviation militaire, une marine ainsi qu'une garde côtière distincte, semblable à celle qui existe actuellement au Canada. Conflit au Moyen-Orient, l'Iran a refusé hier à ce stade-ci de permettre aux inspecteurs de l'Agence internationale de l'énergie atomique d'accéder à ses principaux sites nucléaires bombardés récemment. Cette proposition contraste avec les déclarations de Donald Trump qui avait affirmé que Téhéran acceptait des inspections nucléaires de très haut niveau. Cette divergence pourrait devenir un nouvel obstacle dans les efforts visant à régler durablement le conflit au Moyen-Orient, malgré les premiers progrès diplomatiques réalisés. Et des millions de Français se sont réveillés hier après une autre nuit marquée par une chaleur accablante. Une grande partie de la population continue d'être exposée à des températures exceptionnelles. En parallèle, 40 personnes ont perdu la vie par noyade au cours des 5 derniers jours dans le pays. Les températures devraient demeurer très élevées jour et nuit, atteignant parfois les 40 degrés Celsius. Cette vague de chaleur est déjà comparée à celle d'août 2003, qui avait provoqué près de 15 000 décès, particulièrement chez les personnes âgées vivant dans des logements et des résidences non climatisées. CNV Information, à la 45e minute de l'heure.
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1: D'abord au tennis, la Canadienne Leilani Fernandez a été éliminée en huitième de finale du tournoi sur gazon de Bad Homburg aujourd'hui après une défaite de 6-3 et 6-4 contre la Chinoise Wang Xingyu. Classée 23e au monde, Fernandez a baissé pavillon après 1h33 de jeu sur le gazon allemand face à la 52e joueuse mondiale. Il s'agissait de leur toute première confrontation sur le circuit de la WTA. Xingyu affrontera en quart de finale la gagnante du duel opposant la Russe Ludmila Samsonova à l'Ukrainienne Elina Svitolina, troisième tête de série du tournoi. Par ailleurs, les Canadiennes Bianca Andreescu, Catherine Sebov, Kayla Cross, Carol Zhao et Cadence Brands amorceront aujourd'hui leur parcours en qualification en vue du tournoi de Wimbledon. Par ailleurs, selon Tennis Canada, la construction d'un nouveau stade est essentielle pour assurer l'avenir de l'Omnium Banque Nationale à Montréal. L'organisation estime que le stade actuel approche la fin de sa durée de vie utile et qu'il ne répond plus aux exigences des circuits professionnels. Au cours de la dernière année, Tennis Canada a réalisé une étude de faisabilité avec l'appui de Tourisme Montréal. Parmi tous les scénarios étudiés, celui de la construction d'un nouveau stade au Parc Jarry, là où se trouve actuellement le stade IGA, a été retenu. Le concept envisagé prévoit notamment un nouveau court central de plus grande capacité, ainsi qu'un toit rétractable permettant la pratique du tennis par tous les temps durant trois saisons. On parle de l'ajout de 3000 sièges. Au soccer, le Canada contrôle toujours son destin avant son dernier match de groupe à la Coupe du monde de la FIFA. Une victoire ou même un match nul contre la Suisse demain à Vancouver permettrait aux Canadiens de terminer au premier rang du groupe B et de disputer un match éliminatoire au BC Place. Avant leur éclatante victoire de 6-0 contre le Qatar jeudi dernier à Vancouver, les Canadiens n'avaient jamais remporté un seul match en Coupe du monde. De son côté, la Suisse a atteint les huitièmes de finale à 5 reprises au cours de son histoire. Enfin, au baseball, les Blue Jays de Toronto, victorieux hier, affronteront de nouveau les Astros de Houston aujourd'hui. Cette victoire hier a permis aux hommes de John Schneider de gagner un match au classement sur les Yankees de New York. Les Blue Jays se retrouvent maintenant à 7,5 matchs des Yankees et à 5,5 matchs des Rays de Tampa Bay, qui occupent le deuxième rang de la section Est de la Ligue américaine. 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
1: L'attaque armée à Montréal visait les locaux de Pornhub. Au Québec, réforme des contrats publics. On formerait des forces armées québécoises en cas de séparation. Consultation sur le train à grande vitesse. Désaccord sur les inspections nucléaires iraniennes. Canicule historique en France. Et au sport, au tennis, ce soir à Toronto, les Blue Jays affrontent à nouveau les Astros de Houston. D'autres nouvelles dans une trentaine de minutes.
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1: Pour le Grand Montréal, on alternance de soleil et de nuages avec 30% de probabilité d'averse avec des vents à 20 km/h, un maximum de 24 degrés, un humidex à 28. Ce soir et cette nuit, partiellement nuageux, 30% de probabilité d'averse tôt en soirée, un minimum de 16. Demain, mercredi, généralement ensoleillé, un maximum de 24. Et pour jeudi, un ennuagement, un maximum également de 24. Pour Québec et le bas du fleuve, là aussi, on a un ciel variable avec un maximum de 23 degrés, un humidex à 28. Ce soir et cette nuit, partiellement nuageux, 30% de probabilité d'averse tôt en soirée, des nappes de brouillard au cours de la nuit, un minimum de 12. Demain, mercredi, alternance de soleil et de nuages, quelques averses débutant en mi-journée, un risque d'orage en après-midi, un maximum de 20. Et pour jeudi, alternance de soleil et de nuages, un maximum de 25 degrés. 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CNV Météo, à la 30e minute de l'heure.

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1: Aujourd'hui, mardi 23 juin, bon début de célébration de la fête nationale. Voici vos informations. Demain 24 juin, plusieurs commerces et services modifieront leurs activités afin de mieux planifier leurs achats et leurs déplacements. Les citoyens devront tenir compte de ces changements. Les centres commerciaux, les banques, les grandes épiceries ainsi que les commerces de détail seront fermés à l'occasion de la Saint-Jean. En revanche, les pharmacies, les dépanneurs, les petites épiceries et les stations-service demeureront ouverts. Toutes les succursales de la Société québécoise du cannabis seront également fermées, comme les succursales de la Société des alcools. Les collectes des déchets et des matières recyclables se dérouleront normalement à Montréal et à Québec. Les écocentres conserveront leurs heures habituelles à Montréal, mais seront fermés dans la capitale nationale. Quant aux services municipaux, la majorité d'entre eux seront suspendus pour la journée. Au lendemain de la fusillade qui a secoué le quartier Côte-des-Neiges et fait 3 victimes, le périmètre de sécurité entourant l'hôtel au cœur de l'événement demeurait sous haute surveillance. Des dizaines de policiers contrôlaient toujours les accès et permettaient seulement à certains résidents de circuler dans le secteur. Entre la rue Westbury et le boulevard Descaries, de nombreuses bandes de sécurité empêchaient l'accès à la scène. Dans les rues avoisinantes, le calme régnait ce matin, même si près d'une trentaine de véhicules de police rappelaient l'ampleur du drame qui a coûté la vie à un policier, à l'homme soupçonné d'être le tireur, ainsi qu'à un citoyen. Mouvement indépendantiste, dans l'hypothèse où le Québec accéderait à la souveraineté, le Parti québécois prévoit demander aux militaires canadiens présents sur le territoire québécois de prêter allégeance au nouvel État afin de poursuivre leur mission de protection des frontières et de la population, tant sur terre qu'en mer et dans les airs. Lors d'un conseil national virtuel tenu hier, la formation politique a dévoilé l'intégralité de son livre bleu, un document qui présente les grandes orientations d'un Québec indépendant.
2: Ce document-là va prendre de l'importance, va prendre de l'ampleur, et ce sera les fondements pour qu'on devienne finalement un pays. J'espère que cet ouvrage démontrera à tous les Québécois qu'il y a vraiment quelque chose de beau qui nous attend si on décide de se faire confiance.
1: Après avoir proposé la création d'une monnaie québécoise et d'un passeport québécois, le Parti québécois met maintenant de l'avant la création de forces armées, le projet comprenant notamment un ministère de la Défense, une armée de terre, une force aérienne, une marine, ainsi qu'une garde côtière distincte, semblable à celle qui existe actuellement au Canada. La société Alto poursuit les préparatifs entourant son projet de train grande vitesse reliant Québec-Toronto. L'organisation s'apprête à présenter ses attentes aux entreprises intéressées par le projet, tout en recueillant leurs commentaires et suggestions. Cette consultation prendra la forme de 3 rencontres privées à Ottawa le 8 juillet, à Toronto le 9 et à Montréal le 10. Ces séances permettront aux entreprises de dialoguer directement avec Cadence. Le corridor envisagé comprend une voie ferrée électrifiée d'environ 1000 km entre Québec et Toronto, réservée exclusivement au transport de passagers. Scène artistique, Céline Dion a annoncé hier le titre de sa prochaine chanson. La pièce intitulée « Bonjour, pardon, merci » sera disponible sur les plateformes numériques à compter du 3 juillet. Après avoir collaboré avec Jean-Jacques Goldman pour la chanson « Dansons » qui a marqué son retour au printemps dernier, la chanteuse a choisi de travailler avec de nouveaux créateurs pour ce deuxième extrait. La chanson a été écrite par Icard, un artiste franco-libanais. Grand Corps Malade a évoqué la possibilité de collaborer de nouveau à l'écriture de chansons de l'artiste québécoise. Et au sport au hockey, les Oilers d'Edmonton confirment l'embauche de Mike Babcock à titre d'entraîneur-chef de l'équipe. CNV Information, à la 45e minute de l'heure.
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2: D'abord au tennis, la Canadienne Leilani Fernandez a été éliminée en huitième de finale du tournoi sur gazon de Bad Homburg aujourd'hui après une défaite de 6-3 et 6-4 contre la Chinoise Wang Xingyu. Classée 23e au monde, Fernandez a baissé pavillon après 1h33 minutes de jeu sur le gazon allemand face à la 52e joueuse mondiale. Il s'agissait de leur toute première confrontation sur le circuit de la WTA. Xingyu affrontera en quart de finale la gagnante du duel opposant la Russe Ludmila Samsonova à l'Ukrainienne Elina Svitolina, troisième tête de série du tournoi. Par ailleurs, les Canadiennes Bianca Andreescu, Catherine Sebov, Kayla Cross, Carol Zhao et Cadence Brands amorceront aujourd'hui leur parcours en qualification en vue du tournoi de Wimbledon. Par ailleurs, selon Tennis Canada, la construction d'un nouveau stade est essentielle pour assurer l'avenir de l'Omnium Banque Nationale à Montréal. L'organisation estime que le stade actuel approche la fin de sa durée de vie utile et qu'il ne répond plus aux exigences des circuits professionnels. Au cours de la dernière année, Tennis Canada a réalisé une étude de faisabilité avec l'appui de Tourisme Montréal. Parmi tous les scénarios étudiés, celui de la construction d'un nouveau stade au Parc Jarry, là où se trouve actuellement le stade IGA, a été retenu. Le concept envisagé prévoit notamment un nouveau court central de plus grande capacité, ainsi qu'un toit rétractable permettant la pratique du tennis par tous les temps, durant trois saisons. On parle de l'ajout de 3000 sièges. Au soccer, le Canada contrôle toujours son destin avant son dernier match de groupe à la Coupe du monde de la FIFA. Une victoire ou même un match nul contre la Suisse demain à Vancouver permettrait aux Canadiens de terminer au premier rang du groupe B et de disputer un match éliminatoire au BC Place. Avant leur éclatante victoire de 6-0 contre le Qatar jeudi dernier à Vancouver, les Canadiens n'avaient jamais remporté un seul match en Coupe du monde. De son côté, la Suisse a atteint les huitièmes de finale à 5 reprises au cours de son histoire. Enfin, au baseball, les Blue Jays de Toronto, victorieux hier, affronteront de nouveau les Astros de Houston aujourd'hui. Cette victoire hier a permis aux hommes de John Schneider de gagner un match au classement sur les Yankees de New York. Les Blue Jays se retrouvent maintenant à 7 matchs et demi des Yankees et à 5 matchs et demi des Rays de Tampa Bay, qui occupent le deuxième rang de la section Est de la Ligue américaine. CNV Sport, à la première minute de l'heure.

0: En 1976, Nadia triomphe à Montréal. Le Québec craque pour Fabienne Thibault. Et l'Amérique découvre Rocky Balboa. 1976, c'est aussi Robert Charlebois. Rod Stewart. Et les Eagles.
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1: Demain 24 juin, ce qu'il y a d'ouvert, ce qu'il y a de fermé. Sécurité renforcée après la fusillade de Côte-des-Neiges. Projet d'armée québécoise si le Québec se séparait. Rapport de l'ONU sur Gaza. Scène artistique, nouvelle chanson de Céline Dion. Et au sport, Mike Badcock, nouvel entraîneur des Oilers d'Edmonton. D'autres nouvelles dans une trentaine de minutes.
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3: Pour le Grand Montréal, on a alternance de soleil et de nuages avec 30% de probabilité d'averse avec des vents à 20 km/h, un maximum de 24 degrés, un humidex à 28. Ce soir et cette nuit, partiellement nuageux, 30% de probabilité d'averse tôt, en soirée, un minimum de 16. Demain, mercredi, généralement ensoleillé, un maximum de 24. Et pour jeudi, un ennuagement, un maximum également de 24. Pour Québec et le bas du fleuve, là aussi, on a un ciel variable avec un maximum de 23 degrés, un humidex à 28. Ce soir et cette nuit, partiellement nuageux, 30% de probabilité d'averse tôt en soirée, des nappes de brouillard au cours de la nuit, un minimum de 12. Demain, mercredi, alternance de soleil et de nuages, quelques averses débutant en mi-journée, un risque d'orage en après-midi, un maximum de 20. Et pour jeudi, alternance de soleil et de nuages, un maximum de 25 degrés. 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CNV Météo, à la 30e minute de l'heure.

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1: Aujourd'hui, mardi 23 juin, bon début de célébration de la fête nationale. Voici vos informations. Demain 24 juin, plusieurs commerces et services modifieront leurs activités afin de mieux planifier leurs achats et leurs déplacements. Les citoyens devront tenir compte de ces changements. Les centres commerciaux, les banques, les grandes épiceries ainsi que les commerces de détail seront fermés à l'occasion de la Saint-Jean. En revanche, les pharmacies, les dépanneurs, les petites épiceries et les stations-service demeureront ouverts. Toutes les succursales de la Société québécoise du cannabis seront également fermées, comme les succursales de la Société des alcools. Les collectes des déchets et des matières recyclables se dérouleront normalement à Montréal et à Québec. Les écocentres conserveront leurs heures habituelles à Montréal, mais seront fermés dans la capitale nationale. Quant aux services municipaux, la majorité d'entre eux seront suspendus pour la journée. Au lendemain de la fusillade qui a secoué le quartier Côte-des-Neiges et fait 3 victimes, le périmètre de sécurité entourant l'hôtel au cœur de l'événement demeurait sous haute surveillance. Des dizaines de policiers contrôlaient toujours les accès et permettaient seulement à certains résidents de circuler dans le secteur. Entre la rue Westbury et le boulevard Descaries, de nombreuses bandes de sécurité empêchaient l'accès à la scène. Dans les rues avoisinantes, le calme régnait ce matin, même si près d'une trentaine de véhicules de police rappelaient l'ampleur du drame qui a coûté la vie à un policier, à l'homme soupçonné d'être le tireur, ainsi qu'à un citoyen. Mouvement indépendantiste, dans l'hypothèse où le Québec accéderait à la souveraineté, le Parti québécois prévoit demander aux militaires canadiens présents sur le territoire québécois de prêter allégeance au nouvel État afin de poursuivre leur mission de protection des frontières et de la population, tant sur terre qu'en mer et dans les airs. Lors d'un conseil national virtuel tenu hier, la formation politique a dévoilé l'intégralité de son livre bleu, un document qui présente les grandes orientations d'un Québec indépendant.
2: Ce document-là va prendre de l'importance, va prendre de l'ampleur, et ce sera les fondements pour qu'on devienne finalement un pays. J'espère que cet ouvrage démontrera à tous les Québécois qu'il y a vraiment quelque chose de beau qui nous attend si on décide de se faire confiance.
1: Après avoir proposé la création d'une monnaie québécoise et d'un passeport québécois, le Parti québécois met maintenant de l'avant la création de forces armées, le projet comprenant notamment un ministère de la Défense, une armée de terre, une force aérienne, une marine, ainsi qu'une garde côtière distincte, semblable à celle qui existe actuellement au Canada. La société Alto poursuit les préparatifs entourant son projet de train grande vitesse reliant Québec-Toronto. L'organisation s'apprête à présenter ses attentes aux entreprises intéressées par le projet, tout en recueillant leurs commentaires et suggestions. Cette consultation prendra la forme de 3 rencontres privées à Ottawa le 8 juillet, à Toronto le 9 et à Montréal le 10. Ces séances permettront aux entreprises de dialoguer directement avec Cadence. Le corridor envisagé comprend une voie ferrée électrifiée d'environ 1000 km entre Québec et Toronto, réservée exclusivement au transport de passagers. Scène artistique, Céline Dion a annoncé hier le titre de sa prochaine chanson. La pièce intitulée « Bonjour, pardon, merci » sera disponible sur les plateformes numériques à compter du 3 juillet. Après avoir collaboré avec Jean-Jacques Goldman pour la chanson « Dansons » qui a marqué son retour au printemps dernier, la chanteuse a choisi de travailler avec de nouveaux créateurs pour ce deuxième extrait. La chanson a été écrite par Icard, un artiste franco-libanais. Grand Corps Malade a évoqué la possibilité de collaborer de nouveau à l'écriture de chansons de l'artiste québécoise. Et au sport au hockey, les Oilers d'Edmonton confirment l'embauche de Mike Babcock à titre d'entraîneur-chef de l'équipe. CNV Information, à la 45e minute de l'heure.
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3: D'abord au tennis, la Canadienne Leilani Fernandez a été éliminée en huitième de finale du tournoi sur gazon de Bad Homburg aujourd'hui après une défaite de 6-3 et 6-4 contre la Chinoise Wang Xingyu. Classée 23e au monde, Fernandez a baissé pavillon après 1h33 de jeu sur le gazon allemand face à la 52e joueuse mondiale. Il s'agissait de leur toute première confrontation sur le circuit de la WTA. Xingyu affrontera en quart de finale la gagnante du duel opposant la Russe Ludmila Samsonova à l'Ukrainienne Elina Svitolina, troisième tête de série du tournoi. Par ailleurs, les Canadiennes Bianca Andreescu, Catherine Sebov, Kayla Cross, Carol Zhao et Cadence Brands amorceront aujourd'hui leur parcours en qualification en vue du tournoi de Wimbledon. Par ailleurs, selon Tennis Canada, la construction d'un nouveau stade est essentielle pour assurer l'avenir de l'Omnium Banque Nationale à Montréal. L'organisation estime que le stade actuel approche la fin de sa durée de vie utile et qu'il ne répond plus aux exigences des circuits professionnels. Au cours de la dernière année, Tennis Canada a réalisé une étude de faisabilité avec l'appui de Tourisme Montréal. Parmi tous les scénarios étudiés, celui de la construction d'un nouveau stade au Parc Jarry, là où se trouve actuellement le stade IGA, a été retenu. Le concept envisagé prévoit notamment un nouveau court central de plus grande capacité, ainsi qu'un toit rétractable permettant la pratique du tennis par tous les temps, durant trois saisons. On parle de l'ajout de 3000 sièges. Au soccer, le Canada contrôle toujours son destin avant son dernier match de groupe à la Coupe du monde de la FIFA. Une victoire ou même un match nul contre la Suisse demain à Vancouver permettrait aux Canadiens de terminer au premier rang du groupe B et de disputer un match éliminatoire au BC Place. Avant leur éclatante victoire de 6-0 contre le Qatar jeudi dernier à Vancouver, les Canadiens n'avaient jamais remporté un seul match en Coupe du monde. De son côté, la Suisse a atteint les huitièmes de finale à 5 reprises au cours de son histoire. Enfin, au baseball, les Blue Jays de Toronto, victorieux hier, affronteront de nouveau les Astros de Houston aujourd'hui. Cette victoire hier a permis aux hommes de John Schneider de gagner un match au classement sur les Yankees de New York. Les Blue Jays se retrouvent maintenant à 7,5 matchs des Yankees et à 5,5 matchs des Rays de Tampa Bay, qui occupent le deuxième rang de la section Est de la Ligue américaine. CNV Sport, à la première minute de l'heure.

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1: Demain 24 juin, ce qu'il y a d'ouvert, ce qu'il y a de fermé. Sécurité renforcée après la fusillade de Côte-des-Neiges. Projet d'armée québécoise si le Québec se séparait. Rapport de l'ONU sur Gaza. Scène artistique, nouvelle chanson de Céline Dion. Et au sport, Mike Badcock, nouvel entraîneur des Oilers d'Edmonton. D'autres nouvelles dans une trentaine de minutes.
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2: Pour le Grand Montréal, on a alternance de soleil et de nuages avec 30% de probabilité d'averse avec des vents à 20 km/h, un maximum de 24 degrés, un humidex à 28. Ce soir et cette nuit, partiellement nuageux, 30% de probabilité d'averse tôt en soirée, un minimum de 16. Demain, mercredi, généralement ensoleillé, un maximum de 24. Et pour jeudi, un ennuagement, un maximum également de 24. Pour Québec et le bas du fleuve, là aussi, on a un ciel variable avec un maximum de 23 degrés, un humidex à 28. Ce soir et cette nuit, partiellement nuageux, 30% de probabilité d'averse tôt en soirée, des nappes de brouillard au cours de la nuit, un minimum de 12. Demain, mercredi, alternance de soleil et de nuages, quelques averses débutant en mi-journée, un risque d'orage en après-midi, un maximum de 20. Et pour jeudi, alternance de soleil et de nuages, un maximum de 25 degrés. 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CNV Météo, à la 30e minute de l'heure.

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1: Aujourd'hui, mardi 23 juin, bon début de célébration de la fête nationale. Voici vos informations. Demain 24 juin, plusieurs commerces et services modifieront leurs activités afin de mieux planifier leurs achats et leurs déplacements. Les citoyens devront tenir compte de ces changements. Les centres commerciaux, les banques, les grandes épiceries ainsi que les commerces de détail seront fermés à l'occasion de la Saint-Jean. En revanche, les pharmacies, les dépanneurs, les petites épiceries et les stations-service demeureront ouverts. Toutes les succursales de la Société québécoise du cannabis seront également fermées, comme les succursales de la Société des alcools. Les collectes des déchets et des matières recyclables se dérouleront normalement à Montréal et à Québec. Les écocentres conserveront leurs heures habituelles à Montréal, mais seront fermés dans la capitale nationale. Quant aux services municipaux, la majorité d'entre eux seront suspendus pour la journée. Au lendemain de la fusillade qui a secoué le quartier Côte-des-Neiges et fait 3 victimes, le périmètre de sécurité entourant l'hôtel au cœur de l'événement demeurait sous haute surveillance. Des dizaines de policiers contrôlaient toujours les accès et permettaient seulement à certains résidents de circuler dans le secteur. Entre la rue Westbury et le boulevard Descaries, de nombreuses bandes de sécurité empêchaient l'accès à la scène. Dans les rues avoisinantes, le calme régnait ce matin, même si près d'une trentaine de véhicules de police rappelaient l'ampleur du drame qui a coûté la vie à un policier, à l'homme soupçonné d'être le tireur, ainsi qu'à un citoyen. Mouvement indépendantiste, dans l'hypothèse où le Québec accéderait à la souveraineté, le Parti québécois prévoit demander aux militaires canadiens présents sur le territoire québécois de prêter allégeance au nouvel État afin de poursuivre leur mission de protection des frontières et de la population, tant sur terre qu'en mer et dans les airs. Lors d'un conseil national virtuel tenu hier, la formation politique a dévoilé l'intégralité de son livre bleu, un document qui présente les grandes orientations d'un Québec indépendant.
2: Ce document-là va prendre de l'importance, va prendre de l'ampleur, et ce sera les fondements pour qu'on devienne finalement un pays. J'espère que cet ouvrage démontrera à tous les Québécois qu'il y a vraiment quelque chose de beau qui nous attend si on décide de se faire confiance.
1: Après avoir proposé la création d'une monnaie québécoise et d'un passeport québécois, le Parti québécois met maintenant de l'avant la création de forces armées, le projet comprenant notamment un ministère de la Défense, une armée de terre, une force aérienne, une marine, ainsi qu'une garde côtière distincte, semblable à celle qui existe actuellement au Canada. La société Alto poursuit les préparatifs entourant son projet de train grande vitesse reliant Québec-Toronto. L'organisation s'apprête à présenter ses attentes aux entreprises intéressées par le projet, tout en recueillant leurs commentaires et suggestions. Cette consultation prendra la forme de 3 rencontres prévues à Ottawa le 8 juillet, à Toronto le 9 et à Montréal le 10. Ces séances permettront aux entreprises de dialoguer directement avec Cadence. Le corridor envisagé comprend une voie ferrée électrifiée d'environ 1000 km entre Québec et Toronto, réservée exclusivement au transport de passagers. Scène artistique, Céline Dion a annoncé hier le titre de sa prochaine chanson. La pièce intitulée « Bonjour, pardon, merci » sera disponible sur les plateformes numériques à compter du 3 juillet. Après avoir collaboré avec Jean-Jacques Goldman pour la chanson « Dansons » qui a marqué son retour au printemps dernier, la chanteuse a choisi de travailler avec de nouveaux créateurs pour ce deuxième extrait. La chanson a été écrite par Icar, un artiste franco-libanais. Grand Corps Malade a évoqué la possibilité de collaborer de nouveau à l'écriture de chansons de l'artiste québécoise. Et au sport au hockey, les Oilers d'Edmonton confirment l'embauche de Mike Babcock à titre d'entraîneur-chef de l'équipe. CNV Information, à la 45e minute de l'heure.
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5: D'abord au tennis, la Canadienne Leilani Fernandez a été éliminée en huitième de finale du tournoi sur gazon de Bad Homburg aujourd'hui après une défaite de 6-3 et 6-4 contre la Chinoise Wang Xingyu. Classée 23e au monde, Fernandez a baissé pavillon après 1h33 minutes de jeu sur le gazon allemand face à la 52e joueuse mondiale. Il s'agissait de leur toute première confrontation sur le circuit de la WTA. Xingyu affrontera en quart de finale la gagnante du duel opposant la Russe Ludmila Samsonova à l'Ukrainienne Elina Svitolina, troisième tête de série du tournoi. Par ailleurs, les Canadiennes Bianca Andreescu, Catherine Sebov, Kayla Cross, Carol Zhao et Cadence Brands amorceront aujourd'hui leur parcours en qualification en vue du tournoi de Wimbledon. Par ailleurs, selon Tennis Canada, la construction d'un nouveau stade est essentielle pour assurer l'avenir de l'Omnium Banque Nationale à Montréal. L'organisation estime que le stade actuel approche la fin de sa durée de vie utile et qu'il ne répond plus aux exigences des circuits professionnels. Au cours de la dernière année, Tennis Canada a réalisé une étude de faisabilité avec l'appui de Tourisme Montréal. Parmi tous les scénarios étudiés, celui de la construction d'un nouveau stade au Parc Jarry, là où se trouve actuellement le stade IGA, a été retenu. Le concept envisagé prévoit notamment un nouveau court central de plus grande capacité, ainsi qu'un toit rétractable permettant la pratique du tennis par tous les temps, durant trois saisons. On parle de l'ajout de 3000 sièges. Au soccer, le Canada contrôle toujours son destin avant son dernier match de groupe à la Coupe du monde de la FIFA. Une victoire ou même un match nul contre la Suisse demain à Vancouver permettrait aux Canadiens de terminer au premier rang du groupe B et de disputer un match éliminatoire au BC Place. Avant leur éclatante victoire de 6-0 contre le Qatar jeudi dernier à Vancouver, les Canadiens n'avaient jamais remporté un seul match en Coupe du monde. De son côté, la Suisse a atteint les huitièmes de finale à 5 reprises au cours de son histoire. Enfin, au baseball, les Blue Jays de Toronto, victorieux hier, affronteront de nouveau les Astros de Houston aujourd'hui. Cette victoire hier a permis aux hommes de John Schneider de gagner un match au classement sur les Yankees de New York. Les Blue Jays se retrouvent maintenant à 7 matchs et demi des Yankees et à 5 matchs et demi des Rays de Tampa Bay, qui occupent le deuxième rang de la section Est de la Ligue américaine. CNV Sport, à la première minute de l'heure.

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1: Demain 24 juin, ce qu'il y a d'ouvert, ce qu'il y a de fermé. Sécurité renforcée après la fusillade de Côte-des-Neiges. Projet d'armée québécoise si le Québec se séparait. Rapport de l'ONU sur Gaza. Scène artistique, nouvelle chanson de Céline Dion. Et au sport, Mike Badcock, nouvel entraîneur des Oilers d'Edmonton. D'autres nouvelles dans une trentaine de minutes.
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3: Pour le Grand Montréal, on a alternance de soleil et de nuages avec 30% de probabilité d'averse avec des vents à 20 km/h, un maximum de 24 degrés, un humidex à 28. Ce soir et cette nuit, partiellement nuageux, 30% de probabilité d'averse tôt, en soirée, un minimum de 16. Demain, mercredi, généralement ensoleillé, un maximum de 24. Et pour jeudi, un ennuagement, un maximum également de 24. Pour Québec et le bas du fleuve, là aussi, on a un ciel variable avec un maximum de 23 degrés, un humidex à 28. Ce soir et cette nuit, partiellement nuageux, 30% de probabilité d'averse tôt en soirée, des nappes de brouillard au cours de la nuit, un minimum de 12. Demain, mercredi, alternance de soleil et de nuages, quelques averses débutant en mi-journée, un risque d'orage en après-midi, un maximum de 20. Et pour jeudi, alternance de soleil et de nuages, un maximum de 25 degrés. 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CNV Météo, à la 30e minute de l'heure.

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1: Aujourd'hui, mardi 23 juin, bon début de célébration de la fête nationale. Voici vos informations. Demain 24 juin, plusieurs commerces et services modifieront leurs activités afin de mieux planifier leurs achats et leurs déplacements. Les citoyens devront tenir compte de ces changements. Les centres commerciaux, les banques, les grandes épiceries ainsi que les commerces de détail seront fermés à l'occasion de la Saint-Jean. En revanche, les pharmacies, les dépanneurs, les petites épiceries et les stations-service demeureront ouverts. Toutes les succursales de la Société québécoise du cannabis seront également fermées, comme les succursales de la Société des alcools. Les collectes des déchets et des matières recyclables se dérouleront normalement à Montréal et à Québec. Les écocentres conserveront leurs heures habituelles à Montréal, mais seront fermés dans la capitale nationale. Quant aux services municipaux, la majorité d'entre eux seront suspendus pour la journée. Au lendemain de la fusillade qui a secoué le quartier Côte-des-Neiges et fait 3 victimes, le périmètre de sécurité entourant l'hôtel au cœur de l'événement demeurait sous haute surveillance. Des dizaines de policiers contrôlaient toujours les accès et permettaient seulement à certains résidents de circuler dans le secteur. Entre la rue Westbury et le boulevard Descaries, de nombreuses bandes de sécurité empêchaient l'accès à la scène. Dans les rues avoisinantes, le calme régnait ce matin, même si près d'une trentaine de véhicules de police rappelaient l'ampleur du drame qui a coûté la vie à un policier, à l'homme soupçonné d'être le tireur, ainsi qu'à un citoyen. Mouvement indépendantiste, dans l'hypothèse où le Québec accéderait à la souveraineté, le Parti québécois prévoit demander aux militaires canadiens présents sur le territoire québécois de prêter allégeance au nouvel État afin de poursuivre leur mission de protection des frontières et de la population, tant sur terre qu'en mer et dans les airs. Lors d'un conseil national virtuel tenu hier, la formation politique a dévoilé l'intégralité de son livre bleu, un document qui présente les grandes orientations d'un Québec indépendant.
2: Ce document-là va prendre de l'importance, va prendre de l'ampleur, et ce sera les fondements pour qu'on devienne finalement un pays. J'espère que cet ouvrage démontrera à tous les Québécois qu'il y a vraiment quelque chose de beau qui nous attend si on décide de se faire confiance.
1: Après avoir proposé la création d'une monnaie québécoise et d'un passeport québécois, le Parti québécois met maintenant de l'avant la création de forces armées, le projet comprenant notamment un ministère de la Défense, une armée de terre, une force aérienne, une marine, ainsi qu'une garde côtière distincte, semblable à celle qui existe actuellement au Canada. La société Alto poursuit les préparatifs entourant son projet de train grande vitesse reliant Québec-Toronto. L'organisation s'apprête à présenter ses attentes aux entreprises intéressées par le projet, tout en recueillant leurs commentaires et suggestions. Cette consultation prendra la forme de 3 rencontres prévues à Ottawa le 8 juillet, à Toronto le 9 et à Montréal le 10. Ces séances permettront aux entreprises de dialoguer directement avec Cadence. Le corridor envisagé comprend une voie ferrée électrifiée d'environ 1000 km entre Québec et Toronto, réservée exclusivement au transport de passagers. Scène artistique, Céline Dion a annoncé hier le titre de sa prochaine chanson. La pièce intitulée « Bonjour, pardon, merci » sera disponible sur les plateformes numériques à compter du 3 juillet. Après avoir collaboré avec Jean-Jacques Goldman pour la chanson « Dansons » qui a marqué son retour au printemps dernier, la chanteuse a choisi de travailler avec de nouveaux créateurs pour ce deuxième extrait. La chanson a été écrite par Icar, un artiste franco-libanais. Grand Corps Malade a évoqué la possibilité de collaborer de nouveau à l'écriture de chansons de l'artiste québécoise. Et au sport au hockey, les Oilers d'Edmonton confirment l'embauche de Mike Babcock à titre d'entraîneur-chef de l'équipe. CNV Information, à la 45e minute de l'heure.
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1: D'abord au tennis, la Canadienne Leilani Fernandez a été éliminée en huitième de finale du tournoi sur gazon de Bad Homburg aujourd'hui après une défaite de 6-3 et 6-4 contre la Chinoise Wang Xingyu. Classée 23e au monde, Fernandez a baissé pavillon après 1h33 minutes de jeu sur le gazon allemand face à la 52e joueuse mondiale. Il s'agissait de leur toute première confrontation sur le circuit de la WTA. Xingyu affrontera en quart de finale la gagnante du duel opposant la Russe Ludmila Samsonova à l'Ukrainienne Elina Svitolina, troisième tête de série du tournoi. Par ailleurs, les Canadiennes Bianca Andreescu, Catherine Sebov, Kayla Cross, Carol Zhao et Cadence Brands amorceront aujourd'hui leur parcours en qualification en vue du tournoi de Wimbledon. Par ailleurs, selon Tennis Canada, la construction d'un nouveau stade est essentielle pour assurer l'avenir de l'Omnium Banque Nationale à Montréal. L'organisation estime que le stade actuel approche la fin de sa durée de vie utile et qu'il ne répond plus aux exigences des circuits professionnels. Au cours de la dernière année, Tennis Canada a réalisé une étude de faisabilité avec l'appui de Tourisme Montréal. Parmi tous les scénarios étudiés, celui de la construction d'un nouveau stade au Parc Jarry, là où se trouve actuellement le stade IGA, a été retenu. Le concept envisagé prévoit notamment un nouveau court central de plus grande capacité, ainsi qu'un toit rétractable permettant la pratique du tennis par tous les temps, durant trois saisons. On parle de l'ajout de 3000 sièges. Au soccer, le Canada contrôle toujours son destin avant son dernier match de groupe à la Coupe du monde de la FIFA. Une victoire ou même un match nul contre la Suisse demain à Vancouver permettrait aux Canadiens de terminer au premier rang du groupe B et de disputer un match éliminatoire au BC Place. Avant leur éclatante victoire de 6-0 contre le Qatar jeudi dernier à Vancouver, les Canadiens n'avaient jamais remporté un seul match en Coupe du monde. De son côté, la Suisse a atteint les huitièmes de finale à 5 reprises au cours de son histoire. Enfin, au baseball, les Blue Jays de Toronto, victorieux hier, affronteront de nouveau les Astros de Houston aujourd'hui. Cette victoire hier a permis aux hommes de John Schneider de gagner un match au classement sur les Yankees de New York. Les Blue Jays se retrouvent maintenant à 7 matchs et demi des Yankees et à 5 matchs et demi des Rays de Tampa Bay, qui occupent le deuxième rang de la section Est de la Ligue américaine. CNV Sport, à la première minute de l'heure.

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